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1: Quel est l'aspect de votre Bible ? Méditons dans Romains 15 au verset 4. Tout ce que nous trouvons dans l'Écriture a été écrit dans le passé pour nous instruire.
2: Dans les pastorales, rencontres locales, régionales, voire nationales, les pasteurs peuvent partager leur expérience, parfois amusante, parfois dramatique, souvent édifiante. L'un d'eux raconte qu'il a hérité de Bibles de trois paroissiens décédés. La première, récupérée, était comme neuve et manifestement n'avait pas été ouverte souvent depuis le jour du mariage où elle avait été offerte au couple. La deuxième était en moins bon état, et les livres prophétiques, l'Apocalypse et plusieurs chapitres des Évangiles étaient abondamment soulignés, surlignés, colorés. La troisième portait la marque d'abondantes lectures dans le Nouveau Testament et dans les psaumes.
1: Le pasteur de conclure qu'en regardant la Bible de ses ouailles, il pouvait faire un diagnostic de la foi et des centres d'intérêt de chacune d'elles. Il ajouta au récit de cette anecdote qu'il avait l'intention de prêcher prochainement sur la consigne de Paul à Timothée, là où l'apôtre dit que toute écriture est inspirée et utile à l'édification, à l'enseignement de tous ceux qui la lisent. Toute la Bible, et pas seulement les passages qui plaisent, qui confortent, qui réconfortent. Il faut aussi lire les chapitres qui dérangent, parce que certainement, il est utile de travailler, de corriger, de changer certaines de ces choses qui, justement, gênent ou semblent d'un autre temps. Il en va de votre santé spirituelle.
2: Il est donc intéressant que vous regardiez l'aspect de votre Bible. Est-elle comme neuve alors que vous la possédez depuis des années ? Est-elle colorée ou soulignée en certains extraits choisis ? Et lesquels ? Qu'en est-il des livres que vous soupçonnez comme étant difficiles, voire obsolètes ou trop dérangeants ? Il y a des enseignements en réserve dont vous avez besoin dans les pages que vous avez jusqu'ici négligées. Alors, efforcez-vous de lire des pages nouvelles.
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1: Fidèle aimable auditeur, internaute de la radio La Sentinelle, vous qui nous branchez sur les www.radio-rls.fr ou sur le 97.9 FM, nous sommes très contents de rentrer chez vous pour votre émission tant attendue, votre émission de prédilection, 180 secondes de foi. Allez et faites des disciples. C'est bien le titre. Et le texte qui nous servira comme toile de fond, c'est bien Matthieu chapitre 28, versets 19 et 20. Allez, faites de toutes les nations des disciples, les baptisant au nom du Père, du Fils et du Saint-Esprit. Et enseignez-leur à observer tout ce que je vous ai prescrit. Et voici, je suis avec vous tous les jours jusqu'à la fin du monde. Amen. Avant de quitter ses disciples, regardez bien. Jésus leur confie une mission claire. Allez, faites de toutes les nations des disciples. Mon frère, ma sœur, la foi chrétienne n'est pas destinée à rester enfermée dans une expérience personnelle. Elle est appelée à se partager, à se transmettre, à se vivre en mouvement. Et dans une perspective biblique, faire des disciples ne signifie pas seulement transmettre une information religieuse, mais accompagner des personnes dans une relation vivante avec Christ. Cela implique l'enseignement, l'exemple et l'amour. Aujourd'hui, rappelle-toi que chaque croyant est envoyé. L'Église n'est pas un lieu de consommation spirituelle, mais une communauté en mission. Car une foi vivante est une foi qui se donne. Bonne journée, que le Seigneur vous bénisse.
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0: 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Christophe Selmer, bonjour.
1: Bonjour Denis.
0: Ces émissions nous incitent à une remise en cause de nos approches, peut-être aussi de notre façon de faire. Et sous forme de boutade, je disais la dernière fois qu'il était peut-être bon de penser à dire à sa femme que ça sentait bon dans la cuisine quand elle cuisinait un petit plat. C'est vrai que ce sont souvent des petites choses comme ça, finalement, qui ont des grands effets.
1: Alors, je crois que ces attentions-là stimulent, encouragent, parce que... Elles permettent à la personne qui se donne comme ceci à l'autre de puiser de nouvelles forces par le fait d'être reconnue, d'être valorisée et d'être aimée. Et on a besoin d'être aimé. C'est vrai que l'amour se manifeste en trois dimensions. On a besoin d'aimer. On a besoin d'être aimé et de s'aimer. Mmh. Et lorsque on en arrive finalement à ne pas pouvoir s'aimer parce que dans le regard de l'autre, on voit pas qu'on est aimé.
0: Il n'y a pas un reflet très valorisant.
1: On a la réaction, si je ne suis pas aimé, c'est que je ne suis pas aimable. Donc je n'ai pas de valeur. Et on devient prisonnier alors du comportement de l'autre. Et un des besoins fondamentaux, selon la fameuse pyramide de Maslow, c'est que, au-delà de nos besoins physiques et physiologiques, parce que nous sommes un corps, au-delà de notre besoin de sécurité, de notre besoin d'amour et d'appartenance, chacun d'entre nous, on a un profond besoin d'estime de nous-mêmes. Et cette estime de nous-mêmes, c'est vrai que dépend de l'autre. C'est vrai aussi que nous devrions pas être toujours dépendants de cela, parce qu'il y a une fausse idée aussi que nous devrions être aimés par tous constamment, mais ça c'est un préjugé grave, parce que on va toujours essayer de satisfaire des attentes différentes. Non, c'est pas possible d'être aimé par tout le monde, parce que si on est aimé par tout le monde et en tout temps, c'est quelque part on aura lâché sur quelques valeurs, sur des forces de notre propre identité. Alors c'est vrai que selon ce qu'un psychologue a dit, il s'appelle William Guattard, il a dit que l'attitude d'un individu envers lui-même a une influence certaine sur son attitude envers Dieu, sa famille, ses amis, son avenir, et cette estime de soi va déterminer également de nombreux autres domaines de la vie,

0: si on est content de ce qu'on a fait, si on a fait les efforts qu'on pensait faire, je pense que c'est fragilisant de penser que de compter
1: alors,
0: que sur les autres.
1: Oui, alors j'ai dit que ça passe d'abord, hein, mais il faut ensuite que cela vienne de nous-mêmes, parce que si nous devenions constamment et tout le temps dépendants de l'opinion qu'ont les autres sur nous, ils nous prennent en otage. À partir de ce moment-là, c'est vrai que c'est pas nous qui dirigeons notre vie, mais c'est le regard de l'autre qui, finalement, donne une bonne ou une mauvaise consistance à notre existence.
0: Et vous l'avez souvent dit à ce micro, beaucoup de choses se passent dans la petite enfance. Et j'imagine que l'estime de soi se construit en bonne partie quand on est petit, qu'on a des parents qui peut-être justement savent nous valoriser. Donc la personne qui a manqué cette étape, soit parce qu'elle n'avait pas de parents ou pas de parents attentifs à ce problème, est-ce qu'elle a moyen de rattraper un peu le temps perdu ?
1: Oui, c'est vrai qu'on ne peut donner aux autres que ce qu'on a reçu. Alors si on n'a rien reçu, et on va être constamment en état de manque et de demande de la part des autres. Et on va devenir l'otage de l'autre et on va constamment être sur le registre du chantage. Tu ne m'aimes pas, tu me reconnais pas. Et c'est complètement déstabilisant pour les autres. Et les autres vont nous renvoyer une mauvaise image de nous-mêmes et ça va aggraver la situation. Alors c'est vrai que pour des personnes qui ont été depuis leur prime enfance déniées, dénigrées, cassées, dévalorisées, tu ne réussiras jamais, tu es incapable de rien du tout. Et puis regarde ton frère ou ta sœur, etc., etc., ils en arrivent à douter d'eux-mêmes. Et c'est vrai que à l'adolescence, ils vont être des êtres repliés sur soi, qui ne vont pas vouloir prendre de risques, ils ne vont jamais être sûrs de ce qui va se passer. Et en tant qu'adulte, parce qu'on n'aura pas été aimé petit, parce qu'on n'aura pas, on se sera pas aimé à s'aimer soi-même à l'adolescence, on va être dans une incapacité d'aimer quand on sera adulte. Alors comment sortir de ce cercle vicieux? C'est vrai que c'est découvrir quelqu'un qui nous aime. Alors ça peut être une transformation extraordinaire lorsque un jeune homme, une jeune fille qui ne s'aime pas, qui doute d'eux-mêmes, trouve quelqu'un qui nous reconnaît, c'est une nouvelle naissance, c'est une renaissance. Et c'est pour ça que, puisque l'homme est un être relationnel, un être spirituel, la Bible nous dit que combien même nous penserions que nous ne sommes pas aimables, il y a quelqu'un qui nous aime parce que Dieu est amour, que Dieu est proche, que Dieu est celui qui nous rencontre sur terre, dans une personne visible, accessible, le Christ qui se manifeste à nous non seulement comme étant un modèle de fils, un modèle d'homme à vivre, à incarner sur le modèle et l'exemple qui nous est donné, mais aussi qui par sa vie va détruire ce qui nous empêche d'être fils, c'est-à-dire cette égocentration, cette propension à tout ramener à nous qui fait un petit peu notre faiblesse. Alors, l'image de nous-mêmes est toujours double. Il y a une bonne image de soi et une mauvaise. Et à l'adolescence en particulier, comme à l'âge adulte, si on disait à certaines personnes, voilà, qu'est-ce que vous aimeriez changer en vous ? Ben on trouvera toujours
0: plein de choses.
1: Des défauts physiques, des défauts mentaux, moraux, que sais-je. Le bonheur passe par l'acceptation de soi-même, parce que Dieu nous accepte tel que nous sommes. Et c'est vrai que dans un couple, lorsque le conjoint nous accepte tel que nous sommes et nous aime en nous, pour nous-mêmes, et non pas pour ce que nous serions, lorsque le conjoint n'est pas là pour nous rendre à son image, c'est une très forte estime de soi-même. Et à partir de là, nous sommes capables de reproduire notre bonheur d'être accepté dans l'acceptation aussi de l'autre. Et c'est pour ça que, quelque part, il faut avoir une dimension spirituelle

0: ne pouvant donner aux autres ce que nous avons reçu, il faut recevoir de l'extérieur, par un Dieu qui nous aime, avec lequel on fait alliance, ce pouvoir d'être aimé. À partir de là, ayant fait le plein d'affection et d'amour, on est capable de le porter à l'autre et la vie recommence. C'est la nouvelle naissance.
1: C'est la nouvelle naissance dont nous avons finalement tous besoin. Christophe Celmar, merci de nous accompagner dans cette découverte. À bientôt.

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2: Madame l'Aubergine de Virginie Ménard. Madame l'Aubergine adore les auberges. Souvent, elle y dîne et commande au chef Serge sa bonne cuisine. Elle invite l'asperge, sa vieille copine, une vraie concierge, de la margarine, une grenadine, chin chin, Madame l'Aubergine.

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0: Chanson et liberté peuvent se rejoindre. Ils ouvrent alors un espace de tolérance et d'enrichissement. Bonjour et bienvenue à toutes et à tous à l'écoute des richesses offertes par la chanson française dans sa diversité. Je vous propose de commencer cette émission sur le thème de la liberté en compagnie de Serge Reggiani.
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Serge Reggiani, ma liberté. Garantie par des règles nées de l'expérience, la liberté n'est que le fruit d'un processus historique d'essais, de réussite et d'erreurs.

Zora, liberté chérie. Ami, la liberté vaut mieux qu'une amourette. Regarde ce grand chêne au milieu du bosquet qui affronte les vents sans plier de la tête. Il trempe dans le sol et nage au firmament. Extrait d'un recueil de poèmes intitulé Le Grand Destin, Jean-Charles Dorge en est l'auteur. Continuons en chanson, Louis Chédid, La liberté.

Cet intermède musical ouvre notre séquence « Chantons au cinéma ». Le réalisateur Martin Scorsese a confié la partition musicale du film « Aviateur » à Howard Shore. La bande originale s'est enrichie d'une chanson interprétée par Django Reinhardt et Freddie Taylor.

La liberté permet la mise en place de tout système démocratique enrichi par les libertés de la presse, d'opinion, d'expression. La culture n'est pas en reste, comme nous l'exprime Anne van der Leuve.

Anne van der Love, Liberté, Libertad, Freedom. 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

La liberté, Jean-Louis Murat. Polémique et liberté, nous avons en mémoire le combat d'opinion entre Jean Ferrat et Jean d'Ormesson. À partir d'un éditorial du directeur du Figaro, Jean Ferrat enregistra un air de liberté. La polémique amplifia leur mauvaise relation, puis régressa. Jean d'Ormesson, comprenant l'opposition de Jean Ferrat, quant au chanteur, il déclara qu'il n'attaquait pas l'homme, mais un article sur les guerres coloniales. Je vous propose d'écouter cette chanson de Jean Ferrat, Un air de liberté.

s'appelle Ville Chimine. Après 30 ans de feu, de souffrance et de larmes,

Au son d'une guitare mélancolique se profile notre séquence Chant d'ailleurs, destination le Cap-Vert, pour entendre la voix de Césaria Évora interpréter Petit Pays.

0: On se quitte sur cette belle chanson de la chanteuse aux pieds nus. Vous venez d'entendre Ariane nous fait chanter une émission de Pierre Gallet consacrée à la liberté. Merci à toutes et à tous pour votre fidélité. À très bientôt. Prenez bien soin de vous.
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Bienvenue à tous dans votre programme 15 minutes de grâce et de vérité. Nous nous retrouvons encore une fois aujourd'hui pour une nouvelle session. Avant d'écouter la parole de Dieu, je vous invite à louer le Seigneur avec moi.

0: Alléluia, nous avons une reconnaissance dans notre cœur pour ce que le Seigneur fait pour nous. Encore une fois aujourd'hui, je vous invite à ouvrir votre cœur à la parole de Dieu et je suis sûr que le frère a quelque chose et un trésor, une richesse à nous partager.
1: Bonjour à tous et bienvenue dans cette émission. Et ce matin, j'aimerais vous encourager, m'encourager avec vous, l'importance pour nous de garder notre cœur à la lumière du Seigneur. On peut bien veiller sur quelqu'un de diverses manières, on peut en prendre soin de diverses manières, mais il y a une chose que nous ne pouvons pas faire pour personne, c'est de préserver son cœur. Et je crois qu'il est très important pour chacun de nous de réaliser que notre cœur, c'est la chose la plus importante pour nous, parce que c'est d'elle que découle toute la vie et c'est d'elle que nous apprécions les choses. C'est pourquoi ce matin, j'aimerais nous encourager ensemble. Et pour cela, nous allons lire un petit verset dans l'Évangile qui va nous aider et qui va nous emmener à comprendre comment il est très important pour nous. J'aimerais lire avec vous dans le livre de Proverbes, le chapitre 4 et le verset 20. C'est un passage de l'Évangile que nous connaissions tous, mais que nous avons besoin de considérer davantage. Le verset 20 nous dit « Mon fils, sois attentif à mes paroles, prête l'oreille à mes discours, qu'ils ne s'éloignent pas de tes yeux, garde-les dans le fond de ton cœur. Car c'est la vie pour ceux qui les trouvent, c'est la santé pour leur corps. Garde ton cœur plus que toute autre chose, car de lui viennent les sources de la vie. Écarte ta bouche de la fausseté, éloigne tes lèvres des détours, que tes yeux regardent en face et que tes paupières se dirigent droit devant toi. Salomon nous dit, « Mon fils, garde les paroles que je t'enseigne. » C'est-à-dire, Salomon va transmettre à son fils les expériences que lui-même il a vécues dans sa vie et comment cette expérience l'a emmené à réaliser que toute chose découle d'un cœur pur et d'un cœur droit. C'est pourquoi il dit à son fils de garder la parole dans son cœur, de rester à la lumière de l'Évangile. Parce que lorsque nous marchons en plein jour, eh bien, nous pouvons voir tous les dangers qu'il y a autour de nous. Nous pouvons voir tout ce qui est mal, tout ce qui est mauvais, tout ce qui n'est pas appréciable. Parce que en plein jour, nous avons la lumière qui nous montre ce qui est mauvais. C'est pourquoi notre cœur a besoin, elle aussi, de demeurer dans la lumière de l'Évangile, dans les choses qui nous est communiquées, dans les choses qui nous est prêchées, de manière à ce que cette lumière brille dans notre cœur et nous emmène de plus en plus à connaître ce qui est de meilleur pour nous. C'est pourquoi il nous est dit que notre vie en dépend. C'est-à-dire que notre bien-être, notre futur, va dépendre de tout ce qui se passe dans notre cœur. D'ailleurs, quand nous lisons l'Évangile de Jean, le premier chapitre, Jésus nous dit que celui qui a reçu sa parole dans son cœur, eh bien, cette parole fait de lui un enfant de Dieu. C'est-à-dire l'Évangile que nous recevons dans notre cœur et qui est la parole de Dieu et qui est la lumière du Seigneur va éclairer notre cœur et cela va nous emmener à être changés, transformés et ça va faire de nous un enfant de Dieu qui va nous emmener à avoir en nous la nature de Dieu pour pouvoir lutter contre tout ce qui est pas conforme à la nature du Seigneur, au cœur du Seigneur. C'est pourquoi j'aimerais lire un autre verset avec vous dans l'évangile de Matthieu, hein, le chapitre 6, où Jésus va nous dire comment notre cœur a besoin d'être à la lumière. Donc, on va trouver ce verset avec vous ce matin. Et nous allons lire à partir du verset 22, qui nous est dit « L'œil est la lampe du corps. Hein? » Il dit « L'œil est la lampe du corps. Si ton œil est en bon état, tout ton corps sera éclairé. » Hein? Jésus est en train de nous dire que l'œil représente la lumière de notre corps. C'est-à-dire, quand nos yeux sont en bon état, nous pouvons voir tout ce qui se passe autour de nous. Nous pouvons voir tout ce qui a besoin d'être changé, d'être, allons dire, d'être transformé en nous. Hein, parce que nos yeux nous permettent de voir, nos yeux nous permettent de discerner. Et le Seigneur nous dit que si ton œil est en bon état, tout ton corps sera éclairé. Hein? C'est-à-dire que si nous sommes de ceux qui voient clair, qui voient bien, eh bien, toute notre personne va être éclairée, va être propre. Mais il dit, mais si ton œil est en mauvais état, tout ton corps sera dans les ténèbres. Hein? Si ton cœur n'est pas éclairé par la lumière du Seigneur, tu vas toujours rester dans un état où le mal va régner sur ta vie, où les choses mauvaises vont te dominer et où ces choses-là vont t'emmener à ta perte, ta destruction. C'est pourquoi Jésus nous encourage à venir à l'écoute de sa parole, à garder sa parole dans notre cœur, de manière à ce que notre cœur demeure pur, notre cœur reste propre, notre cœur nous permet d'être en communion avec lui où le mal ne peut pas nous dominer. Et c'est quelque chose que personne d'autre ne peut faire pour nous, si ce n'est que nous-mêmes, si ce n'est que notre responsabilité à nous, de veiller sur nous en conformité avec l'Évangile. Parce que pour garder notre cœur pur, nous avons besoin d'entendre la parole de Dieu et nous avons besoin d'aligner notre cœur avec cette parole. C'est pourquoi, comme nous venons de lire dans le livre de Proverbes, hein, où Salomon dit à son fils, « Garde mes paroles dans le fond de ton cœur, qu'ils ne s'éloignent pas de toi. » Eh bien, il faut que chaque jour, tu es là, avec la parole de Dieu, avec l'Évangile, venir laisser cette parole prendre place dans ton cœur. Et d'ailleurs, je crois que nous tous, nous avons fait cette expérience. Le jour où nous avons été touchés par la grâce de Dieu, le jour où nous avons accepté l'Évangile dans notre vie, nous avons vu notre cœur changer. Nous avons vu notre vie changer. Nous avons vu les circonstances autour de nous changer. Peut-être que les choses n'ont pas changé, mais le fait que notre cœur a été éclairé, nous avons vu les choses différemment. Hein? Et c'est pourquoi il est très important pour nous. Hein? C'est primordial pour nous, parce que notre paix en dépend. Hein? Notre joie en dépend. Notre avenir en dépend. C'est pourquoi l'état de notre cœur est très important pour nous. Hein? La lumière du Seigneur doit pouvoir briller dans notre cœur et nous-mêmes, nous avons besoin de demeurer à cette lumière. Hein? Pour que la lumière brille dans notre cœur, il faut que nous demeurons dans cette lumière. Et c'est là que le Seigneur va toucher notre cœur, le Seigneur va toucher notre vie et notre vie va être transformée. Notre vie va aller de progrès en progrès. C'est pourquoi ce matin, J'aimerais encore lire un petit verset avec vous pour, en vitesse, hein, allons lire dans la Genèse comment le Seigneur va demander à Caïn de veiller sur son cœur. Hein, c'est à part du chapitre 4. Et il nous dit, le verset 6 nous dit, « L'Éternel dit à Caïn, pourquoi es-tu irrité et pourquoi ton visage est abattu? Certainement, si tu agis bien, tu relèveras ton visage. Et si tu agis mal, le péché se couche à la porte et ses désirs se portent vers toi. Mais toi, domine sur lui. Hein? » Le Seigneur dit à Caïn, « Pourquoi ton visage est abattu? Hein? » Il y a quelque chose qui a pénétré son cœur. Et vous savez, lorsque notre cœur n'est pas éclairé par la lumière, eh bien, ça se voit sur notre visage. L'état de notre cœur, ça se reflète. Hein? C'est pourquoi le Seigneur dit à Caïn, « Pourquoi ton visage est abattu ? » Parce que ton cœur a été enténébré. Ton cœur a été gagné par les mauvaises choses. Il dit maintenant, c'est ta responsabilité à toi. Domine sur elle, reste à la lumière de la parole, reste en communion avec la lumière et tu t'en libéreras de cette attitude. Il dit, mais si tu réagis mal, si tu ne rejettes pas les mauvaises choses qui sont en train de prendre place dans ton cœur, alors la destruction est sur ton chemin. Alors le mal va finir par t'engloutir. C'est pourquoi, mes frères et sœurs, lorsque nous entendons l'Évangile qui nous montre l'état de notre cœur, eh bien, c'est à nous de réagir en fonction de ce que la lumière nous montre. Sinon, on ne réagit pas, eh bien, cela va grandir en nous, cela va prendre tout notre corps et nous allons finir par être anéantis par les ténèbres. C'est pourquoi ce matin, pour moi, mon encouragement, c'est que chacun de nous, nous puissions garder notre cœur et rester à la lumière du Seigneur. D'accord ? Rester à la lumière du Seigneur et permettre à cette lumière de briller dans notre cœur. Hein? Donc, j'espère que ce petit encouragement va vous aider et que nous allons pouvoir garder notre cœur à la lumière du Seigneur. Bonne journée à vous et on se retrouve prochainement.
0: 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À bientôt.

Vous pouvez les contacter directement au 06 84 81 80 47 ou bien les retrouver directement sur leur site internet églisévangéliquemissionnaire.fr.

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2: Bonjour à tous, nous sommes le 21 août, journée internationale du souvenir en hommage aux victimes du terrorisme promulguée par l'ONU le 19 décembre 2017. Cette journée vise à honorer et soutenir les victimes et les survivants du terrorisme. L'ONU rappelle que tous les actes de terrorisme, sans exception, sont criminels et injustifiables, quelles qu'en soient les motivations, le lieu, l'époque ou les auteurs. 1904, naissance de Count Basie, musicien américain. Il est décédé en avril 1984. Une autre naissance, celle de Gérard Manset, en 1945, chanteur, peintre, photographe et romancier français. 21 août 1968, invasion de la Tchécoslovaquie. Ce matin-là, les Européens se réveillent en état de choc. Des troupes blindées ont envahi dans la nuit la Tchécoslovaquie sur décision de l'autocrate soviétique Léonid Brejnev. Avec eux, c'en est brutalement fini du printemps de Prague et de l'illusion d'un socialisme à visage humain cultivé par Alexandre Dubček. Sous ses airs de fermeté, cette agression apparaîtra a posteriori comme la première fracture de l'Empire soviétique. 1938, naissance de Kenny Rogers, chanteur, compositeur, acteur américain. Sa carrière commence pendant les années 50 quand Kenny Rogers enregistre plusieurs chansons avec un groupe de doo-wop appelé The Scholars. Il rejoint The Buddy Doyle Trio, groupe de jazz avec lequel il joue dans les clubs. En 1967, Kenny Rogers and the First Edition accumule les succès dans les classements de vente de musique pop et country. En 1976, Kenny Rogers lance sa carrière solo. Ses compositions chantées avec une voix parfois rauque mais toujours mélodieuse attirent le public pop tout comme les fans de country. En novembre 1978, l'album The Gambler se vend à 35 millions d'exemplaires. Kenneth Rogers chante également dans la célèbre chanson We Are the World. Il meurt le 20 mars 2020 à son domicile en Géorgie, demeure naturelle. For the love of God. N'oubliez pas de fêter les Christophe, Apollinaire, Ahmed, Sidoine, Zaïda et Grâce.

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2: Le musicien dont nous allons parler à présent incarne remarquablement la notion de multidisciplinarité chère à notre époque moderne. Sandro Alessandroni est né en mars 1925 à proximité de Rome et on pourrait volontiers le qualifier d'homme orchestre compte tenu de ses nombreux talents musicaux. Son nom ne nous est pas totalement inconnu car, rappelez-vous, il avait été choisi par Ennio Morricone pour être le siffleur du film « Pour une poignée de dollars » en 1964, puis l'année suivante dans « Et pour quelques dollars de plus ». Quelques années auparavant, en 1961, Alessandroni a fondé un ensemble choral composé de 8 membres et qui sera d'une grande valeur dans le travail au quotidien d'Ennio Morricone. Ainsi, en 1968, dans le thème principal du film légendaire « Il était une fois dans l'Ouest », en arrière-plan de la voix d'Eda dell'Orso, le chœur « I cantori moderni » mis en place par le musicien multiforme donne un relief supplémentaire à ce morceau d'anthologie. Et en plus, Sandro sait aussi jouer de la guitare. En 1974, les deux hommes décident d'unir leurs efforts pour un film d'animation intitulé « Il giro del mondo degli innamorati di Penet », c'est-à-dire « Le tour du monde des amoureux de Penet ». Ennio Morricone compose le thème principal, tandis que Sandro Alessandroni conçoit un extrait différent pour chaque pays visité par les deux amoureux, relevant ainsi le défi de créer une musique cohérente, imprégnée à chaque fois de couleurs locales. Nous allons écouter, sous la forme d'une suite composée de 4 extraits, les passages les plus significatifs écrits par Sandro Alessandroni pour ce film d'animation.

Un auditeur italien a écrit le commentaire suivant à propos du thème que nous allons maintenant écouter. C'était l'âge d'or de la musique de film dans notre pays, une époque où souvent la qualité de la bande originale était supérieure à celle du film même. Et il conclut, quelle belle époque! Cet observateur attentif a remarqué avec raison que le film d'Alfonso Brescia, La Spaconata, réalisé en 1975, a bénéficié d'un travail de grande qualité de la part du compositeur Sandro Alessandroni. La mélodie tout d'abord, digne des meilleurs accompagnements du cinéma de la péninsule, car empreinte d'une mélancolie touchante dans ses premières notes, avant que le rythme ne s'accélère et que le compositeur, tout comme il l'avait fait pour les films de Sergio Leone, ne se mette en évidence par la pureté de son sifflement. En italien, le mot « spaconata » signifie une fanfaronnade, une exagération en regard d'une situation donnée. Assurément, il n'est pas exagéré de dire que ce thème musical est l'un des plus attrayants conçus par son auteur, dont le nom reste associé à une musique de belle qualité.

Nous venons d'écouter la musique du film La Spaconata, réalisé en 1975 par Alfonso Breccia. La caractéristique majeure de la musique de Sandro Alessandroni, c'est la production d'une sonorité particulière où émerge un rythme rapide et une joie de vivre accentuée par la présence du chœur I Cantori Moderni. Et lorsque le compositeur se met à siffler, les ingrédients sont au complet afin de séduire le public. Ce dernier était hélas plutôt réduit, car en dehors de son activité restreinte pour le cinéma, Sandro a conçu la partition de dizaines de musiques d'accompagnement pour la radio et qui, de par leur destination très spécifique, ont été gravés sur des 33 tours en série limitée qui sont introuvables aujourd'hui. En voici deux exemples qui illustrent cette activité un peu ingrate et qui sont extraits du même album où figure la Spaconata. Le premier a été produit en collaboration avec le compositeur Giuliano Sorgini, tandis que le second met à nouveau en évidence le sifflement de l'auteur.

En poursuivant notre inventaire des thèmes d'accompagnement conçus par le musicien, on s'aperçoit que plusieurs auraient très bien pu convenir pour une bande originale de film, car ils en ont finalement la caractéristique. C'est la raison pour laquelle nous conclurons cet hommage rendu à Sandro Alessandroni avec cette belle mélodie digne des célèbres thèmes ayant accompagné les meilleurs films du grand écran.

0: Le compositeur italien avait choisi de vivre une partie de son existence en Namibie, pays du sud-ouest de l'Afrique qui le fascinait. Il y est décédé le 26 mars 2017, quelques jours après avoir fêté son 92e anniversaire. Nous débuterons notre prochain rendez-vous avec un beau souvenir enfoui dans notre mémoire de jeunesse et dont on doit l'existence au compositeur Gianni Ferrio.
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1: 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Dany au micro. Destination, tout un programme, docteur. On va vers un mieux-être, vers un bien-être, vers, est-ce qu'on peut dire, une qualité de vie?
0: Oui, tout à fait. Moi, je crois que l'alimentation est un des facteurs de cet équilibre de vie. Je crois que c'est très important d'être... Je crois qu'il est quand même agréable d'être en bonne santé. On a une certaine responsabilité vis-à-vis de soi-même. Il vaut mieux être en bonne santé qu'être malade. Quelqu'un de bien portant a quand même plus un rôle qui est plus évident au niveau social vis-à-vis du prochain. Et je crois donc que nous sommes gérants d'une santé qu'on n'a pas le droit, à titre personnel, je pense qu'on n'a pas le droit, si vous voulez, d'abîmer ce corps qui nous est confié pendant une courte période sur cette terre. Et donc, je crois que c'est à la fois très égocentrique. Il vaut mieux être en bonne santé, mais également ça peut être tout à fait altruiste, être en bonne santé pour servir à, dans la cité vis-à-vis de son prochain.
1: Pour remplir son rôle finalement là où on est placé.
0: Tout à fait.
1: Alors cette optique nous permet de resituer un petit peu le sens de ces émissions dans la mesure où il ne s'agit pas de donner de fausses espérances. La maladie est là.
0: Oui, bien sûr.
1: On ne peut pas toujours y échapper.
0: Non, absolument pas. Chaque jour qui passe, nous vieillissons, donc nous approchons de la maladie, en quelque sorte. Et cela, il y a quelque chose d'inéluctable. Mais le rôle de ces émissions est d'essayer d'apprendre à nos auditeurs qu'il y a une façon d'y aller moins vite et donc de maintenir cette santé un peu plus longtemps.
1: Par contre, est-ce...
0: Et nous avons donc un rôle tout à fait actif à jouer.
1: Donc nous avons le rôle à notre niveau, au niveau de ce corps, donc de ce capital santé que nous tentons de gérer. Peut-être aussi un rôle de pédagogue vis-à-vis de notre entourage.
0: Tout à fait. Et d'exemplarité, peut-être.
1: Peut-être si ça marche justement. Alors précisément, docteur, est-ce que c'est aussi mathématique qu'on le souhaiterait? C'est-à-dire que si on prend toutes les précautions, si on voit bien notre pourcentage de calories réparties dans les graisses, les protéines ou les hydrates de carbone, si on absorbe les vitamines dont vous nous avez parlé la dernière fois, est-ce qu'on est sûr d'avoir une santé type?
0: Non, j'ai l'habitude, quand on parle de ça, de répondre qu'il y a des fumeurs qui sont centenaires et des non-fumeurs qui sont morts à 30 ans. Donc, encore une fois, il y a une fatalité auquel il faut faire face. Mais il n'empêche qu'on peut, encore une fois, d'une façon tout à fait simple, améliorer son capital.
1: Il me paraît important de revenir là-dessus, dans la mesure où on entend parfois dire... S'il est malade, c'est qu'il l'a cherché, c'est qu'il l'a bien voulu.
0: Donc on
1: ne peut pas extrapoler en disant s'il y a un problème, c'est qu'une l'alimentation n'a pas été correcte ou que des choses ont été faites de travers.
0: Non, il faut prendre tout à fait le problème à l'envers. Il faut simplement dire s'il a commis des erreurs alimentaires, il a peut-être des conséquences, mais ce n'est pas parce qu'on a certaines maladies qu'on a forcément eu une conduite qui n'était pas bonne. Ça, je crois que c'est tout à fait... clair et net, nous avons un capital génétique à notre naissance qui fait que nous allons être, nous sommes destinés à avoir certaines maladies, mais encore une fois, pour prendre l'exemple des fumeurs, vous ferez votre cancer des bronches parce que vous fumez, et si vous ne fumez pas, vous ne le ferez pas, mais il est quand même inscrit dans votre patrimoine génétique. De même, si vous mangez beaucoup de végétaux riches en vitamine C, en vitamine A, vous aurez moins l'apparition de ces cancers qui sont inscrits dans votre patrimoine génétique parce que justement vous avez fait de la prévention simple et tout à fait à portée de tout le monde.
1: Donc redevenir raisonnable en quelque sorte, savoir qu'il y a des éléments facteurs de santé, mais qu'il ne faut pas s'en servir pour enfoncer notre voisin.
0: Non, c'est quelque chose de très personnel, la santé.
1: D'accord. Alors on va fermer cette parenthèse un petit peu philosophique et en revenir au quotidien, ce que nous absorbons tous les jours, puisqu'on a vu ces différents éléments, les graisses, les protéines, les hydrates de carbone, les vitamines. Ouais. Où en sommes-nous?
0: Eh bien, nous en sommes encore quelques éléments qui sont indispensables à notre équilibre. Et ce sont les sels minéraux, c'est l'eau et les fibres végétaux. Alors, si vous voulez, on peut très rapidement passer sur les sels minéraux. Il est clair que nous avons besoin de deux types de sels minéraux. Les premiers, je dirais, des macroéléments, c'est-à-dire qui sont en quantité importante dans notre corps. Je pense que vous les connaissez. Je vais les citer rapidement. Le calcium. On sait très bien que notre squelette est formé de beaucoup de calcium. C'est un poids non négligeable. Le fer. Le fer joue un rôle également très très important, notamment en ce qui concerne tout ce qui est sanguin. Et puis l'iode. L'iode, qui est un élément extrêmement important et qui fait fonctionner une de nos glandes hormonales très importantes, qui est la thyroïde. Et enfin, le magnésium, qui est très à la mode. Et tous ces éléments sont indispensables. Alors, si vous voulez, pour être global, en dehors de l'iode, qui est quelque chose qui doit être apporté avec le sel, qui n'est pas contenu naturellement dans les aliments, lorsque vous vivez dans des endroits où il n'y a pas de sel, eh bien, on peut avoir des manques d'iode. Et on connaît le crétinisme des Alpes, hein, qui était décrit au XIXe siècle lorsque les gens ne quittaient pas leur village. Mais ceci est maintenant bien codifié, mais les autres sels minéraux vont se trouver en abondance dans les aliments que nous avons définis. Si nous mangeons comme nous avons défini, il n'y aura pas de carence en calcium, ni en fer, ni en magnésium, si on a une alimentation équilibrée comme nous l'avons définie, et surtout tournée vers le règne végétal.
1: Donc ces sels minéraux se trouvent essentiellement dans le règne végétal.
0: Oui, du moins ils y sont. Si nous prenons l'exemple du calcium, on va le trouver dans les sous-produits animaux. Le lait est riche en calcium, mais il y a beaucoup de produits végétaux qui sont également riches en calcium. Je pense qu'il y a des listes qui existent dans les ouvrages, et l'ouvrage dont nous faisons référence dans ces émissions du docteur Pamplona les cite bien. On sait où sont les sources donc de calcium, de fer et de magnésium.
1: À propos de sources, les eaux minérales.
0: Alors ben, les eaux minérales, en principe, les meilleures eaux minérales sont les eaux minérales qui sont peu chargées en sels minéraux.
1: Donc on n'a pas besoin de compter sur elles pour
0: Non,
1: notre
0: non,
1: apport
0: non, non,
1: quotidien en
0: non,
1: sels
0: non,
1: minéraux.
0: absolument pas.
1: Et est-ce que ces sels minéraux s'accumulent dans notre organisme? Est-ce que l'on peut faire des réserves ou non?
0: Oui et non. Il y a effectivement des réserves, le fer, il y a des réserves de fer, il y a des réserves de calcium, et il y a surtout une bonne gestion de ces sels minéraux qu'il faut avoir, et donc ça dépend essentiellement d'un régime équilibré.
1: Donc on reste plutôt à ce qu'on mange plus qu'à ce qu'on boit.
0: Oui, tout à fait.
1: Par contre, l'eau intervient aussi dans notre alimentation.
0: Alors, l'eau est la seule boisson qui est conseillée pour l'homme, en quelque sorte. C'est la boisson de référence. Et je voudrais simplement rappeler que nous sommes des animaux qui vivons grâce à l'eau. À la naissance, nous avons à peu près 75 à 80% d'eau. Notre corps est fait de 80% d'eau. Et qu'au fur et à mesure que nous vieillissons, nous avons une déperdition d'eau qui se fait, nos tissus vieillissent, ils sont moins hydratés, mais que nous avons besoin d'eau et qu'il faut boire cette eau donc entre les repas. Il faut à peu près 2,5 litres d'eau par jour. 1 litre vont être fournis par les aliments et 1,5 litre devrait être absorbé en buvant de l'eau. Et surtout, rappeler aux personnes qu'il faut boire entre les repas.

0: Bien voilà, on se trouve en situation. Vous avez parlé des céréales au long de ces émissions. On imagine piler le mil en pleine terre africaine. Je crois que c'est sympathique de changer un petit peu de culture. Culture au sens le plus large du terme, et la culture du mil et la culture dont nous jouissons chacun les uns et les autres. Et vous l'avez dit, ces émissions Destination Santé, effectivement, sont un petit peu axées vers le côté occidental de cette civilisation, surtout les erreurs finalement. Vous êtes en train de dénoncer les grandes erreurs, un petit peu trop de tout. Vous avez parlé de l'eau tout à l'heure en disant qu'il fallait beaucoup boire. Et boire entre les repas, c'est aussi une notion à la mode de boire, donc boire entre les repas. Au niveau des sels minéraux que vous avez évoqués, je ne suis pas sûre d'avoir compris le rôle du magnésium. Vous avez dit, on en reparlera, vous l'avez dit, c'est à la mode.
1: Oui, c'est effectivement, il y a beaucoup de carences magnésiens actuellement, ça a été beaucoup étudié, c'est assez difficile à mettre en évidence. Certains vont l'attribuer au fait qu'il y a une agriculture intensive, où il n'y a pas le renouvellement nécessaire des sels minéraux. On renouvelle en quelque sorte les produits azotés, mais pas les produits minéraux. Peu importe, on constate effectivement que nous avons beaucoup de personnes qui sont carencées en magnésium. Il faut donc manger, encore une fois, le magnésium va se trouver très facilement dans les produits végétaux. Et peut-être là, il faudrait une approche un tout petit peu écologique du problème et recommander d'avoir des produits peut-être de type plutôt biologique que de culture trop intensive. Les carences en magnésium vont se manifester par des troubles plutôt neurovégétatifs, des problèmes de crampes musculaires, des problèmes d'irritation, de fatigue,
0: des on gens qui sont pas bien. On parle beaucoup de spasmophilie de magnésium.
1: C'est proche de cela, justement, ces crampes, ces problèmes de mal-être qu'ont les gens qui sont carencés en magnésium. Je pense qu'une alimentation correcte, comme nous essayons de le définir, pourrait être un des moyens d'éviter cette carence. Je voudrais aussi aborder le problème des oligo-éléments, parce que nous ne pouvons pas tout citer dans des émissions aussi courtes que ceux que nous avons ici, mais les oligo-éléments sont donc des éléments qui sont absolument indispensables. Alors le cobalt, le cuivre, le zinc, très à la mode actuellement, qui jouerait un rôle dans le métabolisme cellulaire. Il y a donc toutes sortes de sels minéraux, le sélénium, enfin vraiment beaucoup d'éléments minéraux qui sont indispensables et dont l'absence provoque des maladies parfois très graves. L'absence de cuivre, un trouble de métabolisme du cuivre peut donner des maladies extrêmement graves, mortelles. Donc il ne faut pas les négliger. Mais nous ne parlons pas ici de pathologie. Les carences d'apport ne doivent pas exister si on consomme justement des produits frais, des produits donc plutôt de culture peut-être biologique, et dans le règne végétal, il est certain qu'on va retrouver tous ces sels minéraux, ces oligo-éléments.
0: Donc logiquement, dans la vie de tous les jours, si on tend vers cette alimentation que vous nous présentez émission après émission, on ne devrait pas être carencé.
1: Non, on peut avoir des carences qui sont des maladies, des pathologies, parce que c'est mal absorbé, mais ça c'est tout à fait autre chose. Nous parlons ici de quelqu'un qui a une absorption correcte et qui va donc se nourrir correctement.
0: Et puis la prochaine émission, comme sujet.
1: Alors, dernier, la ligne droite avant de parler vraiment de l'alimentation, cette fois-ci, nous parlerons des fibres.
0: Des fibres alimentaires, un sujet bien à la mode aussi.
1: Oui.
0: 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Si vous souhaitez recevoir ce livre, vous nous téléphonez, vous nous écrivez. Je vous dis à très bientôt.

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1: Amis auditeurs, bonjour, bienvenue à l'écoute de cette émission. Des images certes qui sont parlantes lorsque l'on voit ce père et ses deux fils qui se comportent de façon tout à fait différente. Heureusement, Christophe Selmar est avec moi dans le studio pour nous aider à tout comprendre. Christophe, bonjour.
2: Bonjour Dany, bonjour aussi à vous tous, amis auditeurs.
1: La dernière fois, vous avez abordé la relation du fils aîné avec le père, et voire même avec son frère, parce qu'il est très très surpris, vous nous le disiez en revenant des champs, d'entendre qu'il y a la fête dans le domaine.
2: Oui, parce que le comportement de son frère cadet était scandaleux. Oser demander l'héritage alors que le père n'est pas mort, c'était véritablement un blasphème à cette époque-là. Et non seulement le père concède à la demande du fils et lui donne son héritage, mais voilà que le fils dilapide en très peu de temps tout son bien. Il revient et le père lui fait la fête. On tue le veau gras et on se met à danser, on se met à se réjouir, à manger, un festin extraordinaire. Alors le frère aîné ne comprend plus rien. Lui qui est au champ, qui trime, alors que son frère s'amuse ailleurs, avec les copains et les copines, il ne comprend plus son père. Et il se révolte contre lui en lui disant « Mais finalement, il y a tant d'années que je te sers, sans jamais avoir transgressé tes ordres. Et jamais tu ne m'as donné un chevreau pour que je me réjouisse avec mes amis. »
1: Donc un chevreau qui est déjà beaucoup plus modeste qu'un
2: veau
1: gras.
2: Voilà, donc voilà, il se sent diminué, il se sent véritablement moins que rien. Son frère, qui ne mérite pas l'amour du père, c'est lui finalement qui s'attire toute l'attention de toute la maisonnée et de l'affection parentale. Alors il se révolte, et bien sûr, il y a derrière cette attitude du frère aîné toute la bonne conscience des chrétiens qui essayent de mériter
1: le ciel
2: par leurs bonnes œuvres, en comptant leurs années de service, en réprimant leurs besoins de jouissance, et qui se disent c'est par un christianisme de mortification, d'obéissance, sens de renoncement, que finalement nous allons gagner notre ciel. Et bien sûr, leur attitude s'accompagne toujours d'une dénonciation du comportement des autres, du pécheur.
1: Et un rejet aussi.
2: Cela se retrouve bien sûr dans un phénomène de rejet qui est signalé par l'enseignement du Christ à partir du verset donc 30e. Car le fils aîné dira à son père de façon très très très violente, et quand ton fils est arrivé, il dit pas quand mon frère est arrivé, quand ton fils est arrivé, car il se considère plus le frère
1: de cet individu-là
2: qui a offensé la famille, qui a offensé Dieu, qui a été un scandale pour la société. Et quand ton fils est arrivé, celui qui a mangé ton bien avec des prostituées, voyez, on souligne bien encore son comportement négatif et scandaleux. Et puis on va s'insurger, il va dire c'est pour lui que tu as tué le veau gras. Voyez la révolte.
1: Le scandale.
2: Le scandale. Si finalement Dieu est Dieu au point de pardonner les pires méfaits des pires brigands, et si finalement on fait plus la fête pour un vaurien que pour quelqu'un qui est fidèle, à quoi cela sert-il d'être croyant ? Alors c'est véritablement un cri du cœur de quelqu'un qui n'a pas compris. Il n'a pas compris que tout homme est pécheur.
1: Et que si lui, y compris.
2: Lui, y compris. Et que si je suis pécheur en faisant le mal, ou en pensant le mal, ou en ne faisant pas le bien que je saurais faire, c'est la même chose. Parce que dans son message, la Bible est là pour nous dire que tout homme est privé de la gloire de Dieu. Et que le péché, c'est pas seulement faire le mal, mais c'est aussi penser le mal. Du moment où cet homme-là avait envie
1: de faire la fête,
2: de se réjouir avec ses amis, comme son frangin, il avait déjà en lui le péché en tant que potentialité, certes. Le frère, lui, va exprimer son besoin de jouissance, il va s'éclater, il va faire la fête avec ses copains, avec ses copines. Mais l'autre, le frère aîné, a le même envie de jouissance qu'il réprime, qu'il brime. Il se contraint pour mériter l'amour de Dieu et finalement le Père le considère aussi de la même façon. Nous sommes tous pécheurs aux yeux de Dieu. Le péché, c'est pas seulement de faire le mal, mais c'est aussi le penser, c'est aussi ne pas le faire avec une bonne intention, c'est aussi de ne pas faire le bien que l'on pourrait faire. Cette parabole est là pour nous dire qu'en tant que fils du Père, tous les hommes sont à côté de la plaque. Ils sont, on est de mauvais fils. Soit en réalisant nos besoins de pulsion, soit en les réprimant, soit en partant loin du Père, ou soit en restant, en travaillant, mais en étant quand même loin du Père sans comprendre son caractère et la gratuité du service. Un service par amour, par reconnaissance, par admiration. Donc, cette parabole est là pour nous dire que tout homme est privé de la gloire de Dieu et tout homme

0: Christophe Selmar, j'aimerais revenir sur cette notion d'acceptation que vous évoquiez à l'instant, parce que dans notre quotidien, et c'est de notre quotidien qu'il s'agit aujourd'hui, et particulièrement dans ces chroniques où nous essayons d'avancer, nous avons peut-être aussi du mal, comme ce frère aîné, à accepter l'autre tel qu'il est. On a le sentiment que pour ce frère aîné, le frère cadet n'existait plus. Il ne l'attendait pas du tout. Il n'a même pas dit, ben tiens, mon frère est de retour, d'où il vient, comment ça s'est passé. On a le sentiment que pour lui, il était rayé de la carte.
1: Oui, d'ailleurs, il refuse de se reconnaître comme étant son frère. Il parle de son
0: Ton
1: frère
0: fils.
1: En disant au père, ton fils, celui qui a dilapidé ton bien en vivant avec des prostituées. Il refuse donc sa relation avec. Il est mort pour lui. Et c'est pour ça que pour quelqu'un qui a une logique de salut par les œuvres, celui qui ne fait pas ses œuvres pour mériter le salut, ben,
0: Il
1: est
0: est
1: déjà
0: perdu
1: mort, il est
0: d'avance.
1: déjà perdu d'avance. Et c'est pour ça que, je le répète à ce micro, le péché, ce n'est pas tant de faire le mal, c'est de refuser la grâce de Dieu qui nous permet de vaincre cette propension à ne pas pouvoir aimer. Cet homme-là, pense être fils du Père par les mérites de son service et non pas parce qu'il exprime le même état d'esprit, le même caractère de miséricorde que le Père veut lui faire comprendre. Et c'est pour cela que le Père réagit. Quand son fils parle de son frère en disant avec mépris, quand ton fils est arrivé, celui qui a mangé ton bien avec des prostituées, le Père lui dit, et vous avez ce qu'il dit au verset 31e du 15e chapitre de l'évangile de Luc, le père s'adresse à ce fils cadet, rigoriste, formaliste,
0: Aîné donc, pas le
1: ce
0: cadet.
1: fils aîné, pardon, il lui dit, mon enfant, ouais, mon enfant.
0: Donc il essaye de remettre sur une relation beaucoup plus
1: D'amour,
0: affective, oui.
1: mon enfant, tu es toujours avec moi. Et tout ce que j'ai est à toi. Mais il fallait bien s'égayer et se réjouir parce que ton frère, que voici, était mort. Vous voyez,
0: Il recrée une relation.
1: Le père, face au rigorisme, au formalisme et à l'esprit critique de son fils aîné, veut à son tour le faire rentrer dans une démarche de conversion, de repentance et dire. Il faut reconnaître que ton frère a été en difficulté. Il était mort. Il est revenu à la vie. Il était perdu et il est retrouvé. Mais c'est quand même ton frère. Je n'ai pas accueilli dans ma maisonnée un enfant mort, un enfant perdu, un enfant rebelle. Il a changé ton frère et toi aussi tu peux changer de comportement vis-à-vis de lui. Tu peux l'accepter et c'est pour cela que tout ce que j'ai est à toi. Mais puisque tu possèdes tout mon amour, tu peux aussi alors le partager et l'offrir à ton frère. Alors ce qui est intéressant, c'est qu'il y a un petit détail dans cette parabole qui nous montre que le fils cadet est rentré réellement dans une logique de rencontre, de pardon. Car le père était sorti pour rencontrer le fils aîné et lui dit « rentre, rentre ». Il ne veut pas. Mais au verset 32, quand il parle de son frère cadet, il va dire à son fils, le père va dire à son fils aîné, il fallait bien s'égayer et se réjouir parce que ton frère que voici. Autrement dit, le fils cadet s'est senti mal à l'aise.
0: Il est venu rejoindre.
1: Il a vu son père sortir. Il a compris que son frère ne veut pas le voir, que son frère est scandalisé, que son frère finalement n'est pas heureux de ce qui se passe là. Et il ne peut pas continuer à faire la fête dans un tel contexte. Et si le père présente à son fils aîné
0: le fils cadet
1: en lui disant que voici, le texte est clair, il est présent, il est à côté. Cela veut dire que le fils cadet est sorti à la rencontre de son frère. Et que par là même, en allant à la rencontre de l'autre, pour solliciter le

0: le pardon et pour solliciter la réconciliation, pour prouver que le passé, c'est le passé. Le fils cadet est réellement rentré dans une logique d'amour. Il se comporte véritablement en fils de Dieu. Et la parabole se termine là. On ne sait pas quelle fut la réaction du frère cadet. Va-t-il tendre la du frère aîné. Va-t-il tendre la main à son frère cadet? Vont-ils se réconcilier? Vont-ils s'embrasser? C'est là l'attente du père. Que, au travers de l'amour qu'il démontre aux hommes, que les hommes se manifestent à leur tour le même amour, un esprit de réconciliation, un esprit d'accueil, un esprit de pardon. C'est exactement ce que le Christ va enseigner dans la prière dite dominicale, pardonne-nous nos offenses, comme nous aussi nous pardonnons à ceux qui nous ont offensés. Alors je dis à tous nos amis auditeurs, si vous avez méconnu le caractère de Dieu, si vous avez pensé que c'était un juge sévère, exigeant, un juge qui punit, un juge qui châtie, non, changer d'état d'esprit, c'est un Dieu d'amour qui vous accueille gratuitement et qui veut transformer votre cœur, votre esprit, pour que vous puissiez avoir un nouvel avenir dans votre couple, dans votre famille, dans la société.
1: Christophe Selmar, merci infiniment. Je vous donne rendez-vous à très bientôt. 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

Billie Holiday, dont la vie est un mélange d'Edith Piaf et de Marilyn Monroe, raconte « Mon père et ma mère n'étaient que des gosses quand ils se marièrent. Il avait 18 ans et elle 16. Moi j'avais 3 ans. Maman travaillait comme femme de ménage chez des Blancs. Quand ils découvrirent qu'elle était enceinte, ils la flanquèrent à la porte. C'est sur ces lignes que s'ouvre son autobiographie « Lady Sings the Blues ». Nous sommes en 1935, elle est dans l'orchestre de Teddy Wilson, What a little moonlight can do.

Son vrai prénom est Eleonora, mais elle fut surnommée Billy en hommage à l'actrice Billy Dove. Pour payer son couvert, elle fait des ménages et des courses pour une maison de tolérance de Baltimore, sa ville natale. Elle y subit un viol, sa mère la fait venir à New York et Billy se prostitue. Arrêtée, elle passe 4 mois en prison. Toujours avec Teddy Wilson, en cette année 1935, Miss Brown to you.

À sa libération, elle passe en audition au Log Cabin de Harlem, où elle est engagée comme chanteuse au pourboire. Elle travaille bientôt régulièrement dans divers clubs du quartier, et c'est dans l'un d'eux que John Hammond l'entend. Impressionné, il organise une séance d'enregistrement avec Benny Goodman en 1933, premier enregistrement, Your Mother's Song in Law.

Il est bon d'ouvrir une parenthèse pour rendre hommage au phénoménal travail accompli par John Hammond pour la cause des Noirs américains. Ce descendant d'une des plus riches familles américaines se passionne dès son plus jeune âge pour le jazz et le blues. Il dénicha les talents, lança les premiers concerts de jazz radiodiffusés. C'est à lui que l'on doit, au cours des années 30, le succès du boogie-woogie. C'est lui qui découvrit Aretha Franklin, Bob Dylan et Bruce Springsteen. Cela veut dire qu'il a voué toute sa vie à la musique. À mon avis, le plus important, c'est d'avoir, à chaque fois qu'il a pu, mélangé des musiciens noirs avec des blancs. Il bravait ainsi un interdit. Il est mort en écoutant sa chanteuse favorite Billie Holiday dans All of Me. Il avait supervisé cet enregistrement avec son soliste préféré, Lester Young.

En 1936, commence une liaison sentimentale entre Billy et le saxophoniste Lester Young. Elle le surnomme Prez pour président et lui l'appellera Lady Day. Ils enregistreront ensemble ainsi Mean to Me le 11 mai 1937. Le chef d'orchestre est toujours le pianiste Teddy Wilson.

Il lui arrive aussi de monter un orchestre avec lequel elle enregistre. Titre « The Man I Love », on retrouve une bonne partie de l'orchestre de Count Basie, Buck Clayton et Harry Edison, trompette, Earl Warren, Lester Young et Jack Washington, saxophone, Joey Sullivan, piano, Freddie Green, guitare, Walter Page, basse et Joe John, batterie.

La rivalité entre le vieux et le nouveau continent fait que dans la majorité des cas, c'est le nouveau qui exporte vers l'ancien. Il est rare qu'une chanson franchisse l'Atlantique. Pourtant, en ce jour de Toussaint 1937, à New York, Mon homme de Maurice Yvain va se transformer, comme il se doit, dans la bouche de Billy, en My Man.

En 1939, écœuré par sa vie de tournée, Billy décroche un long engagement au Café Society de Greenwich Village. Elle continue d'enregistrer avec Teddy Wilson. Les voici dans More Than You Know.

En cette même année 1939, Billy décide d'inclure à son répertoire une chanson terrible qui deviendra un succès. Son nom, Strange Fruit, ce fruit étrange, est un noir lynché puis pendu à un arbre. L'enregistrement a lieu à New York le 20 avril en compagnie de l'orchestre de Franklin Newton.

Nous la laisserons aujourd'hui à la veille de ces années 40 qui verront le début de sa déchéance due à l'alcool et la drogue, sans oublier la dépression. D'abord en 1937 avec Nice Work If You Can Get It, puis en 1939, année où elle décide de se produire sur scène avec une fleur de gardénia dans les cheveux. L'orchestre comporte, outre Teddy Wilson, trois grands talents: Roy Eldridge, trompette, Benny Carter, clarinette, saxophone, Cozy Cole, batterie, titre Sugar.

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1: 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Bienvenue chers amis, bienvenue parmi nous, bienvenue de là où vous vous trouvez. Nous sommes heureux de partager ce moment, ce cœur à cœur avec Jésus, en votre compagnie, avec vous, pour vous, Samuel bonjour. Et Williams, bonjour et bienvenue.
2: Bonjour.
1: Comment allez-vous aujourd'hui?
3: Très bien.
1: Très bien, on est détendu.
3: Il fait beau à Martinique, donc forcément.
2: On est vivant, grâce à Dieu.
1: On est vivant, grâce à Dieu, et il fait beau. Nous espérons vous communiquer un peu ces rayons de soleil de là où nous nous trouvons. Aujourd'hui, nous allons réfléchir autour d'une thématique particulière, Jésus-Christ, qui est au cœur de notre émission, mais Jésus-Christ dans toute la Bible. Est-ce qu'on retrouve vraiment Jésus-Christ dans toute la Bible? Jésus-Christ n'est-il pas seulement le personnage, cet illustre personnage du Nouveau Testament?
2: C'est justement parce qu'on a...
1: C'est parce que j'ai pas étudié la Bible.
2: Parce qu'on n'a pas étudié, il faut le dire, parce que lorsqu'on parle dans Luc 24, par exemple, Luc chapitre 24, le verset... quand les disciples sont sur le chemin d'Emmaüs, dans le doute, en pleine déception et autres, dans le verset 25, quand Jésus est à côté d'eux, il ne dit pas « c'est lui Jésus ». Mais on nous dit... Alors Jésus-Christ leur dit... « Ô homme sans intelligence, dont le cœur est lent à croire tout ce qu'ont dit les prophètes, ne fallait-il pas que le Christ souffre ces choses et qu'il entre dans sa gloire ? Commençant par les Écritures et par les prophètes, il leur expliquait quoi ? Dans toutes les Écritures, ce qui le concernait. » Donc Jésus qui ouvre la Bible, il montre, le Nouveau Testament n'existait pas dans cette période-là, c'était l'Ancien Testament. Dans Jean 5, verset 39, il dit « Vous sondez les Écritures, vous pensez trouver en elles la vie éternelle, c'est un tel qui rend témoignage de moi. » Donc, le but même de l'étude biblique, c'est de rencontrer la personne de Jésus, parce que c'est le personnage central de nouveau, de l'Ancien jusqu'au Nouveau Testament. Mais comment nous allons retrouver Jésus dans toute la Bible? C'est ça qu'on nous allons... On ne va pas faire tout cela aujourd'hui. On va donner quelques pistes pour qu'on voit que Jésus qui s'est révélé à travers les différents personnages dans la Bible, tout le système des sanctuaires, des sacrifices, c'était pour s'appointer à Jésus-Christ. Mais on va s'attarder sur les personnages pour montrer à quel point Jésus-Christ veut vivre en chacun d'entre nous.
1: Bien, c'est une belle expérience, Jésus-Christ dans toute la Bible, Samuel.
3: Oui, en effet, Jésus est le personnage central de la Bible, puisque nous savons que le vrai problème dont souffre l'humanité aujourd'hui est le péché. Et la seule solution qui a été donnée pour le péché, c'est le sanctuaire. Donc ce serait intéressant un jour de pouvoir l'étudier. Et lorsqu'on parle du sanctuaire, on sait que celui qui officie dans le sanctuaire est Jésus-Christ. Donc il est important de comprendre le pourquoi il vient, quelle est sa mission et la manière dont il l'accomplit. Puisque pour continuer dans la lignée de ce que disait William au verset 32 de Luc 24, on voit que les apôtres s'interrogent en eux-mêmes disant « Mais est-ce que notre cœur ne brûlait pas ?» lorsque Jésus leur a expliqué tout ce qui le concernait dans les Écritures. Donc eux-mêmes ont reconnu que tout ce qui était écrit dans la Bible concernait bien Jésus-Christ. Et comme nous l'avons dit tout à l'heure, lorsque les apôtres font ces remarques, lorsque Jésus dit ces choses aux apôtres, le Nouveau Testament n'a pas encore été écrit. Donc eux-mêmes, toutes ces personnes qui étaient des contemporains de Jésus-Christ, qui l'ont connu, qui ont passé du temps avec lui, ont reconnu que toutes ces choses qui étaient écrites dans la Bible parlaient bien de Jésus-Christ et de son ministère.
1: Bon, donc, Jésus-Christ est vraiment dans toute la Bible, de la Genèse à l'Apocalypse. Mais quel est son objectif?
2: Parce que c'est la Bible, c'est la révélation de Jésus-Christ.
1: Pas seulement l'Apocalypse.
2: Non, parce qu'il dit dans Jean chapitre 1, le verset 18, il dit « Personne n'a jamais vu Dieu ». Seul le Fils unique qui est dans le sein du Père l'a fait connaître, donc l'a révélé. Jésus qui vient nous révéler réellement qui est le Père quand le monde a une mauvaise conception de Dieu. Et c'est pourquoi, nous, par exemple, on va commencer par un personnage, d'abord Adam. Dans 1 Corinthiens chapitre 15, on nous dit que Jésus c'est le dernier Adam. N'est-ce pas? On voit même dans les tentations de Jésus-Christ, quand on lui dit, Satan lui dit, transforme cette pierre en pain, il utilise par exemple Deutéronome 8, verset 3. L'homme ne vivra pas de pain seulement. Dans le texte original, ça veut dire Adam ne vivra pas de pain seulement. Il y a le premier Adam qui a échoué, il y a le dernier Adam qui vient pour avoir la victoire. Le premier Adam a été endormi un vendredi, on a percé sa côte pour qui? Pour son épouse, Ève. Le dernier Adam, Jésus-Christ, dans Jean chapitre 19, il est mort un vendredi, on a percé sa côte pour qui? Pour son épouse, son église. Vous voyez? Mm-hmm. Donc on voit comment Jésus-Christ, la vie d'Adam, pour retrouver la vie de Jésus dans la vie d'Adam. On peut aller plus loin avec d'autres personnages. Je sais pas, Samuel veut ajouter un personnage.
3: Tout à fait. Par exemple, avec le personnage de David que j'aime beaucoup, celui que Dieu a appelé l'homme selon son cœur, malgré le fait que c'était un homme qui était adultère, que c'était un homme qui était meurtrier, un homme qui a fait énormément de choses. Et d'ailleurs, comme j'aime bien dire souvent, je pense que très peu de parents accepteraient que leur fille marie un homme comme David, tellement il a commis de crimes et de péchés dans sa vie, et des péchés qui étaient exposés à la face de tout le monde. Mais lorsque l'on voit la vie de David, c'est très intéressant puisqu'on peut voir beaucoup de parallèles avec celle de Jésus. Par exemple, on sait que le nom de David veut dire bien-aimé. On sait que David était le bien-aimé de son père. On sait que comme Jésus, il est né à Bethléem. Et on sait que l'une des missions que le père de David avait donnée à David, c'était d'aller vers ses frères, voir comment ils allaient et leur apporter du pain, des provisions. Est-ce que ce n'est pas ce que Jésus a fait lorsqu'il est venu sur terre? Il vient sur terre
2: voir comment
3: se porte l'humanité et leur apporter le pain de la parole.
1: Et on l'a appelé le bon berger également.
3: Totalement. Et David est également le berger. On sait que David a passé les tribulations avec Goliath, qu'il a vaincu d'ailleurs. Et d'ailleurs, David n'a connu aucune défaite dans sa vie, comme Jésus-Christ n'a connu aucune défaite lorsqu'il faisait la guerre. Lorsqu'on voit par exemple la bataille avec Goliath, on sait que David a remporté la victoire sur Goliath au bout de 40 jours. Et on sait que Jésus a remporté la victoire dans le désert au bout de 40 jours également. Donc on voit, toutes ces histoires nous sont racontées pour nous montrer à quel point le ministère de Jésus, toutes les choses qu'il allait accomplir étaient déjà annoncées au préalable. C'était de telle sorte que toutes les personnes qui lisaient la Bible disaient « Mais attends, Jésus a remporté la victoire en 40 jours. Mais est-ce que ce n'est pas un parallèle, une chose similaire à la vie de David, ou par exemple le fait qu'il soit né à Bethléem, qu'on l'appelle fils de David, ce ne soit pas une chose que l'on peut concorder ensemble? » Et on peut voir encore beaucoup d'histoires.

0: de Jésus est essentielle. C'est une chose qui est centrale dans la Bible.
1: Alors, est-ce que le ministère de Jésus qu'on connaît, révélé en tout cas dans l'Ancien Testament, était déjà préannoncé, peut-être?
2: Oui, c'est ce qu'on voit quand on a lu Luc chapitre 4. On a Hébreux aussi qui dit « Je viens dans le rouleau de vie », qu'il s'agit de sa vie, tu vois. Donc, il y a beaucoup de choses que quand on lit, on voit même les apôtres faire référence à l'Ancien Testament en disant que c'était Jésus-Christ qui se révélait, mais le nom de Jésus n'était pas encore là, mais c'était Jésus-Christ, l'ange de l'Éternel, plusieurs fois. Un autre personnage que j'aime aussi, c'est Joseph.
1: C'est ce que j'allais dire.
2: Joseph, c'est le premier-né de Jacob avec Rachel. Vous savez, Rachel veut aussi dire la mère des brebis.
1: Ok.
2: Et on sait que Joseph comme Jésus sont nés tous deux par intervention miraculeuse. Nous savons que Joseph était le fils bien-aimé de son père. Que son père envoie vers ses frères. Son père avait donné une tunique unique. Donc il devait être l'héritier. Il envoie vers ses frères. Est-ce que ses frères l'ont bien accueilli? Non. Est-ce que les Juifs ont bien accueilli Jésus-Christ? Non. Qu'est-ce qu'ils ont fait? Ils ont voulu le tuer. Et finalement, ils ont tiré au sort sa tunique comme pour Jésus. Et finalement, c'est Judas, le frère de Joseph, qui dit « Vendons-le », quand on lit dans Genèse chapitre 37. Mais on sait que qui a vendu Jésus dans la Bible, dans le Nouveau Testament, qu'elle est venue? C'est Judas, n'est-ce pas?
0: Dans Matthieu 26.
2: Voilà. Lorsqu'on l'a vendu en Égypte, ensuite il était trahi par une femme. Nous savons que Jésus s'était trahi par l'Église, la femme. Et il a été jeté en prison, Joseph. Jésus qui s'était mis sous la terre, parce que la prison aussi, c'est symbolique qu'il est sous la terre. Et qu'est-ce qui se passe plus tard? Lorsque Joseph sort de prison, étant en prison, il est entre deux personnes. Il interprète le rêve de deux personnes, une personne qui va mourir, l'autre qui va être sauvée. Jésus-Christ, sur la croix, il y avait deux personnes, une personne qui va être sauvée, une personne qui va être perdue. Et après, on va encore plus loin. Quand Joseph sort de prison, il devient la deuxième personne la plus puissante d'Égypte. Quand Jésus-Christ ressuscite, il reprend la deuxième position dans le ciel. Et on voit Joseph pardonner ses frères. Vous avez médité de me faire du mal dans Genèse 50, verset 20, mais Dieu l'a tourné en bien. Nous voyons Jésus-Christ dit, Père, pardonne-leur, qu'ils ne savent pas ce qu'ils font. En voulant tuer Joseph, faire du mal à Joseph, ça a tourné à leur bénédiction. Ceux qui voulaient tuer Jésus, c'était pour leur salut. Vous voyez, il y a tellement de similitudes. Samuel parle aussi de David tout à l'heure. Quand David pêche avec Bathsheba, quand le prophète Nathan vient le voir, il lui dit bien dans 1 Samuel que l'enfant va mourir. Comment on appelle cet enfant-là? Le fils de qui?
0: De David.
2: Le fils de David meurt à cause des péchés de David. Nous savons que le vrai fils de David, Jésus, fils de David, est mort à cause de nos péchés.
1: Ok, c'est des analogies qui ont nécessité une réflexion très, très, très, très, très
2: Moïse.
1: Profonde. Moïse, oui.
2: Moïse est né des parents pêcheurs, esclaves en Égypte, mais il n'était pas esclave. Jésus est né des parents esclaves du péché, mais il était sans péché.
1: Il était sans péché.
2: Les deux sont partis en Égypte, c'est pas vrai? Les deux ont été... par exemple, Moïse a rencontré des femmes sur un puits, comme Jésus. Oui. Moïse a jeûné pendant combien? 40
1: jours.
2: Voilà, comme Jésus. Moïse a choisi 12 représentants d'Israël. Jésus a choisi 12. Après, Moïse a choisi 70 anciens. Jésus a choisi 70 disciples. On voulait lapider Moïse, tout comme on voulait lapider Jésus. Est-ce que vous voyez?
1: Les antitypes, en fait, à chaque fois.
2: Effectivement.
0: Les deux ont été transfigurés. Les deux ont célébré la Pâque, mais de manière différente. Moïse a institué la Pâque, la première Pâque qu'on peut avoir dans Exode 12. Et Jésus, lui-même, a célébré la Pâque, puisqu'il est notre Pâque a été immolée.
2: Et Moïse, avant de mourir, il a chanté les cantiques. Il est parti mourir tout seul. Jésus, qui a chanté les cantiques.

0: les 12, Moïse a chanté le cantique avec les 12 tribus d'Israël, les 12 représentants, et puis il allait mourir tout seul. Jésus chante les cantiques avec les 12 disciples, après il va mourir tout seul.
1: Exactement. Et les deux ont trouvé refuge aussi en Égypte, puisque Moïse, on voulait le tuer, sa maman l'a mis dans le truc qui a flotté.
0: Mm-hmm.
1: Et Jésus aussi, sa famille est allée se cacher en Égypte pour échapper à la fureur d'Hérode.
2: À ceux qui pensent que Jésus, c'est le petit Dieu, avec un petit J de Jésus, il y a une confusion là, il y a une erreur, il y a un mensonge qui est infiltré, non?
0: Oui, parce que dans Deutéronome 32, verset 39, on dit on ne peut pas associer un petit Dieu à un grand Dieu. C'est
2: un non-sens.
0: Donc, ceux qui mettent Jésus un petit Dieu, c'est parce qu'il y a une confusion. Jésus-Christ est Dieu. Maintenant, il faut comprendre que quand on dit Dieu, c'est comme un nom de famille. Je me marie demain avec ma fiancée, on sera sur la famille Diké. Dans cette famille, il y a combien de personnes dans cette famille? Au sein de cette famille. Parce que Dieu est amour. Dieu n'est pas aimant. C'est deux choses différentes. Si on dit que Dieu est aimant, ça veut dire que son amour a commencé quelque part. Mais si on dit que Dieu est amour, ça veut dire que sa nature même l'amour. Mais l'amour n'est que possible s'il y a au moins deux personnes. Ça veut dire que Dieu ne peut pas être unicité. Donc il doit être unité à cause déjà de la nature de l'amour.
2: Bien.
0: Et quand on dit par exemple Jésus-Christ premier né, ça ne veut pas dire que c'est le premier créé. Parce que dans la Bible, dans le psaume 89, on dit que David est le premier-né. On voit dans 1 Chronique, chapitre 5, on dit que Joseph est le premier-né. Le premier-né ne veut pas dire premier créé. Le premier-né, dans la conception biblique, ça veut dire que c'est celui qui a l'autorité, l'héritage. Quand dans Exode 4, verset 22, on dit Israël, mon premier-né. Israël, ce n'est pas la première création que Dieu a, la première nation que Dieu a créée. Donc, on voit clairement ici, les gens prennent la Bible, mais ne veulent pas comprendre l'interprétation de la Bible elle-même. Par exemple, les gens viennent parfois nous dire, « Oh, mais la Bible dit que Jésus-Christ, mon père, il a dit, mon père est plus grand que moi. » Mais ça ne veut pas dire que Jésus-Christ, son père est plus grand que lui. Dans quoi? Il faut se poser la question. Vous êtes français, Macron est plus grand que vous. À cause de quoi? De sa fonction. Mais il n'est pas plus humain dans sa nature que vous. Parce que vous avez la même nature. Vous voyez? Donc, premier-né, on dit la première dame. Ça, c'est la première dame qui a existé. C'est à cause de sa fonction. Donc, il y a certaines choses que parfois on ne veut pas laisser la Bible comprendre. Mais la divinité de Jésus, c'est très clair dans la Bible. S'il n'était pas divin, il ne pouvait pas mourir pour nous. Parce que pour enlever les conséquences infinies, il faut quelqu'un qui ait une vie infinie. Pas un être fini.
2: Exactement. Mais je crois que le temps de digérer toutes ces informations. Une petite question, puisque vous avez tous les deux évoqué le fait qu'il fallait étudier, bien comprendre Jésus dans toute la Bible. Mais comment faire? Est-ce que vous pouvez nous laisser une petite astuce? Étudier la parole, oui, mais comment? Découvrir Jésus dans toute la Bible, mais comment? On ouvre sa Bible et on découvre comme ça. Est-ce qu'il y a une méthode?
0: Oui, ce sera très long de vouloir dire comment la méthode
2: est. Deux petites secrètes pour nous. Peut-être que ce sera l'objet d'une prochaine émission. Mais est-ce qu'il y a des étapes? Puisqu'on a vu tout à l'heure qu'on n'a pas besoin de faire théologie, mais est-ce qu'il y a des étapes quand même?
0: Beaucoup prier d'abord, parce que parfois on pense que c'est parce qu'on va lire beaucoup que ça veut dire qu'on va comprendre. Beaucoup prier, c'est la parole inspirée de Dieu. Donc c'est Dieu qui peut nous révéler ce qui est dans sa parole. Lorsqu'on prie pour qu'il nous éclaire, maintenant on doit demander, Seigneur, fais-moi voir Jésus. Je veux comprendre ta parole. Je n'ai vu personne qui a fait cette prière que Dieu n'a pas donnée, n'a pas ouvert les yeux, et aussi laisser la Bible être son propre interprète. Je ne dois pas venir dire, ça veut dire ceci. Je dois dire, où est-ce? Parce que la Bible nous dit, dans Deutéronome par exemple, nous dit, pour être bien fait, il faut au moins deux ou trois témoins. Donc je peux prendre un texte biblique, dire que ça veut dire ceci. Il faut que je trouve un deuxième témoin. C'est pourquoi il y a les concordances. Et on aura l'occasion de parler de l'application qu'on a mis à la disposition des personnes qui veulent étudier la Bible avec des textes grecs et hébreux, avec aussi certaines études qu'on partage.
2: Tenir compte du contexte, peut-être,
0: oui,
2: aussi.
0: Qui est l'application Véné et Résonant, qui est gratuit.
2: Donc une application disponible gratuitement pour tout le monde.
1: On peut l'avoir ici. C'est une application qui est totalement gratuite. Et vous avez même une étude justement là-dessus où nous avons répertorié un commencement, en tout cas sur, par exemple, Jésus dans toute la Bible. Donc tout ce dont nous avons parlé, vous pourrez le retrouver sur cette application.
2: Venez qui est totalement et résonnant. On ne voit pas bien, mais on tape venez et résonnant. Oui. Et on pourra mettre cette application pour pouvoir étudier davantage la parole de Dieu. Donc Jésus-Christ, oui, dans toute la Bible, et c'est lui le chemin, la vérité et la vie. Et nul ne peut venir à Dieu sans passer par lui. Nous vous remercions de ce petit partage qui nous éclaire que Jésus-Christ est réellement le centre de la parole révélée. Merci à vous pour ce petit cœur à cœur qui nous montre combien il est important de voir Jésus au travers de toute la parole et de prendre en compte toute la parole. Merci à vous, au revoir et à très bientôt pour un cœur à cœur. Merci à Hervé et à Jocelyn, à François, Hervé, François, pour cette mise en onde. À très bientôt pour un cœur à cœur avec Jésus.
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1: Nous nous retrouvons aujourd'hui avec Jean-François Sébinois qui va nous parler du Congo. Accessoirement, il nous parlera également d'une association qu'il a créée dans la région du Havre, dont il s'occupe, les Amis de Goma, une association qui intervient dans la République démocratique du Congo, notamment pour les populations de Goma et de la région de Goma.

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0: Jean-François Sébinois, bonjour. C'est quoi cette association Les Amis de Goma?
1: L'association Les Amis de Goma est une association basée à la Serrang, donc en pays de Caux, et une association qui est tournée essentiellement vers le Congo, qui est mon pays d'origine, et qui se préoccupe essentiellement et de diffuser le savoir à travers les écoles d'une région meurtrie. Et la région du Nord Kivu, c'est à l'est de ce pays, donc à l'est de la République démocratique du Congo.
0: D'où vient le nom Les Amis de Goma?
1: Goma, c'est le chef-lieu d'une province de l'est de la République démocratique du Congo, qui s'appelle le Nord Kivu, et donc le nom vient de cette ville dans laquelle moi-même j'ai étudié, ville dans laquelle j'ai travaillé. Et quand donc nous avons créé cette association, il y a maintenant une quinzaine d'années à peu près, non un peu plus que 15 ans d'ailleurs, parce que c'était en 2004, tout simplement nous avons appelé cette association Les Amis de Goma.
2: Les violations des droits de l'homme, résultat des conflits armés, en particulier des enfants et des femmes, ont eu des répercussions très profondes au sein des populations. La pauvreté se manifeste aussi par la malnutrition qui touche 30 à 50% des femmes et des enfants. La misère y est très grande, alors que les riches matières premières, cobalt, diamant et or, sont accaparées par des personnalités corrompues et des entreprises étrangères. Chanson sur l'indépendance de la République démocratique du Congo par John Bostchoko.

0: présent, tendez l'oreille, c'est un témoignage. Si le son n'est pas très bon, plusieurs musiciens congolais nous parlent de leur musique et des guitaristes de leur pays.
1: Nous avons la richesse, le diamant, l'or, le coltan et tout ça. Mais la musique, c'est une richesse.
2: La rumba congolaise est un des plus grands héritages de l'histoire de la musique du monde.
1: Nous avons maîtrisé la guitare avec les 10 doigts de façon étonnante.
3: Ça, c'est nous. Ça se trouve dans le sang.
4: Cette musique congolaise a eu la chance de coloniser pendant des décennies et des décennies l'Afrique noire.

0: Quand tu avais Duke Ellington, tu avais Count Basie. C'est la même chose au Congo. Tout le monde rêvait d'aller à Kinshasa.
1: Jimmy Cliff s'est étonné pour dire « Ces Congolais-là sont des vrais sorciers de la guitare ».
2: Cette rumba-là est partie des chants d'esclaves, notamment des chants d'esclaves congo. Mais une fois arrivé à Cuba, cette musique a rencontré là-bas la musique amérindienne.

0: pas de Jimi Hendrix, a dit à Taboulay que mon fils était un fan fou d'un guitariste de chez vous, du Congo. Et ce guitariste-là, c'est Docteur Nico. C'est le docteur. Kabasele, c'est un grand chanteur. Il peut aller dans n'importe quel pays du monde, chanter n'importe quel répertoire, il sera applaudi.
1: Quand il chante, vous sentez vraiment que c'est ça la chanson, c'est ça la voix.
2: Lorsque Franco entrait dans le bar, les gens s'élevaient, criaient Franco, et dès qu'il prenait la guitare pour jouer, la piste était pleine.
3: Franco chantait, il joue sa guitare, il danse, il danse, il danse. Il connaissait la musique. Oh!

0: Un peuple qui ne danse pas, c'est un peuple atrophié.
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3: En raison de sa grande superficie, de sa localisation au centre de l'Afrique, de ses énormes richesses naturelles et de son importante population, la République démocratique du Congo est l'un des géants de l'Afrique. Elle est traversée par l'équateur et comprend trois climats, le climat équatorial, le climat tropical et le climat de montagne. La République démocratique du Congo souffre fortement de la déforestation. Plusieurs guerres, l'extraction du cuivre, de cobalt, de diamants menacent la forêt. Elle est également menacée par des projets d'hydroélectricité. Selon des projections de Greenpeace en 2017, le pays pourrait perdre 40% de ses forêts d'ici 2050.
4: Depuis la décolonisation, comment a évolué ce Congo ?
5: Alors, depuis la décolonisation, on peut distinguer en gros trois temps importants. Et d'abord, une période très chaotique, juste après l'indépendance à laquelle le Congo a accédé en 1960. Et bon, ben, cette période dura 5 ans. Et elle fut suivie par une très longue période de 32 ans durant laquelle le pays était dirigé par un certain Mobutu qui est connu presque universellement. Voilà, et la troisième période, c'est celle dans laquelle nous nous trouvons et qui a vu Mobutu être chassé par... Et c'est que certains se sont permis d'appeler révolution. Bon, on n'est pas obligé de partager cette appellation. En tout cas, moi, je ne la partage pas. C'est l'arrivée de Kabila au pouvoir, qui fut assassiné très rapidement d'ailleurs, et remplacé par son fils, et Joseph Kabila. Voilà. Et maintenant, nous entamons une quatrième période et qui voit Joseph Kabila remplacé par Tshisekedi, qui est le fils d'un opposant, je dirais presque séculaire, mais en tout cas des dizaines d'années opposant à Mobutu. Il vient d'accéder au pouvoir, et le peuple place un espoir presque démesuré. Et bon, personnellement, mon espoir est de voir les choses changeaient. Parce que ce qui a caractérisé quand même ces trois périodes, c'est une gabégie, une corruption, une mauvaise gestion, et le tout au milieu des guerres indescriptibles, et guerres qui ont ensuite explosé avec ce qu'on a appelé le génocide du Rwanda. Le Rwanda étant juste à l'est de la République démocratique du Congo, donc juste à côté. Et avant ce génocide, il y avait eu un déversement des millions de Rwandais au Congo. Et donc, en fait, pour reparler quand même un peu de l'association Les Amis de Goma, je peux dire que et le Congo connut alors un chaos indescriptible à partir des années 97 et qui vire le pays, tout le système, y compris le système d'enseignement, tomber complètement par terre. Et quand, comme moi, on avait eu la chance d'avoir quand même une instruction de très bon niveau, je pense qu'on peut le dire, et que, par chance, ou je ne sais pas comment on peut dire ça, je me retrouvais ici en France, en dehors du chaos, et on ne peut pas rester insensible à ce qui se passe dans le pays. Et donc, en fait, la naissance des Amis de Goma se voulait être un espoir à donner à cette population qui vivait et tous ces troubles, ces meurtres, ce chaos généralisé, en disant, et si, même de manière modeste, à notre niveau, on essayait de donner de l'espoir à cette population meurtrie.
3: Voici du populaire authentique, marimba, tronc d'arbre, maracas et chant, enregistrement plein air dans un village.

0: Congo a une culture musicale très riche. Sa musique, connue sous le nom de rumba ou encore ndombolo, fait danser toute l'Afrique. La musique congolaise a du succès par-delà les frontières depuis les années 60, aux côtés de la musique de la Côte d'Ivoire, de Guinée ou du Nigeria. Actuellement appelée soukous, elle a donné naissance à d'autres styles de musique comme le kassa-kassa et d'autres. Brillant Baïcha en concert à Goma le 11 juillet 2020.
1: Abakand World Music.

0: Malgré de nombreux atouts dans ce pays et faute de confiance dans les institutions, de nombreux mouvements insurrectionnels sont régulièrement signalés dans différentes provinces au cours de ces dernières années. Milice Kamuinak Napsu dans le Kasaï central, Bodundia Congo dans le Congo central, Pygmée contre Bantou dans le Tanganyika, réactivation du M23.
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0: L'économie pâtit de la situation. Le phénomène des enfants soldats est une recrudescence. Pauvreté et malnutrition sévissent. Écart de revenus entre Nord et Sud. Une réelle démocratie a de fait bien du mal à s'imposer.
2: Je fais toujours le candide à ce micro. Est-ce que les filles vont autant à l'école que les garçons?
3: L'image traditionnelle, c'est celle de la fille qui est toujours laissée pour compte. Bon, je pense qu'on peut relativiser. Et on voit de plus en plus de filles qui vont à l'école. Et ce qui me frappe toujours ces dernières années, c'est que même les écoles qui initialement n'étaient réservées qu'aux garçons sont presque toutes devenues mixtes.
2: Et c'est un gros progrès.
3: Oui, c'est un progrès immense. Maintenant, c'est vrai que pour les parents, devant la difficulté de prendre en charge les frais de la scolarité, parce qu'ici, tout est gratuit, mais là-bas, tout est payant. Je dis bien, tout est payant, jusqu'à l'université. Alors, les parents qui ont des ressources limitées auront tendance, c'est vrai, à pousser plus le garçon que la fille. Et je reconnais que, fort malheureusement, la fille abandonne la scolarité beaucoup plus rapidement que le garçon, bon, notamment à cause des grossesses précoces. Ça, c'est vraiment c'est à déplorer. Je pense que la fertilité d'une femme est déjà présente à 13, 14, 15 ans. Et dans ces périodes où toutes les valeurs ont complètement été laissées de côté, les jeunes filles sont très souvent victimes d'abus sexuels, pour ne pas dire de viols. Et en période de guerre, la culture a été introduite par les militaires, les rebelles, les groupes armés. Et ce qui est grave, et c'est étendu dans la population en général. Et donc, une fille qui vient de mettre au monde à 14-15 ans, elle a du mal à concilier la poursuite de l'éducation et les soins à donner à son petit enfant.
0: La population congolaise est majoritairement chrétienne, départagée entre catholiques et protestants. L'islam est la deuxième religion en termes de nombre de fidèles. Au Congo aussi, on joue au foot. Fimbu, la chicotte, Cardiolove, chanson pour les léopards.

0: un éléphant devenu léopard. Il s'appelle DJ Arafat Yorobo. Boum!
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2: La République démocratique du Congo est l'un des pays les plus pauvres du monde. Une grande partie de sa population vit en dessous du seuil de pauvreté et fait face à des inégalités très marquées malgré ses multitudes et diverses richesses. Cette situation s'explique surtout par les différents conflits aux effets dévastateurs qu'a connu le pays, qui reste dépendant de l'aide internationale. On ne chante pas que pour le foot, les policiers aussi chantent au Congo. Chanson du police de proximité dans la commune de la Mouya à Miyubamaye.
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Jean-François Sébillois, je vous remercie. C'était le deuxième numéro d'Escapade consacré au Congo. Et nous avons également parlé de cette association qui est dans la région havraise, les Amis de Goma, qu'on peut retrouver d'ailleurs sur Internet. Nous retrouvons aujourd'hui Jean-François Sébillois qui va nous parler non seulement du Congo, mais de son association Les Amis de Goma qui intervient dans la République démocratique du Congo.

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0: Jean-François Sévinois, bonjour. Je fais toujours le candide à ce micro. Est-ce que les filles vont autant à l'école que les garçons?
1: L'image traditionnelle, c'est celle de la fille qui est toujours laissée pour compte. Bon, je pense qu'on peut relativiser. Et on voit de plus en plus de filles qui vont à l'école. Et ce qui me frappe toujours ces dernières années, c'est que même les écoles qui initialement n'étaient réservées qu'aux garçons sont presque toutes devenues mixtes.
0: Et c'est un gros progrès.
1: Oui, c'est un progrès immense. Maintenant, et c'est vrai que pour les parents, devant la difficulté de prendre en charge les frais de la scolarité, parce qu'ici, tout est gratuit, mais là-bas, tout est payant. Je dis bien, tout est payant, jusqu'à l'université. Alors, les parents qui ont des ressources limitées auront tendance, c'est vrai, à pousser plus le garçon que la fille. Et je reconnais que, fort malheureusement, la fille abandonne la scolarité beaucoup plus rapidement que le garçon, bon, notamment à cause des grossesses précoces. Ça, c'est vraiment c'est à déplorer. Je pense que la fertilité d'une femme est déjà présente à 13, 14, 15 ans. Et dans ces périodes où toutes les valeurs ont complètement été laissées de côté, mais les jeunes filles sont très souvent victimes d'abus sexuels, pour ne pas dire de viols. Et en période de guerre, la culture a été introduite par les militaires, les rebelles, les groupes armés. Et ce qui est grave, elle s'est étendue dans la population en général. Et donc, une fille qui vient de mettre au monde à 14-15 ans, elle a du mal à concilier la poursuite de l'éducation et les soins à donner à son petit enfant.
2: Enregistré sur le vif, tam-tam et autres percussions, danse et chanson rond chantées par le groupe Anne Haraway de Kinshasa.

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0: nous recevons à ce micro beaucoup d'associations qui œuvrent notamment pour l'Afrique, pour aider des endroits, que ce soit au Cameroun, au Niger et aujourd'hui au Congo. Est-ce que la télévision fait un travail pédagogique justement pour protéger les jeunes filles, ne parlons pas des femmes, les jeunes filles, c'est le plus gros problème. Est-ce qu'il y a une information ou c'est seulement vos associations qui travaillaient sur place?
1: Et les associations, et surtout quand même les organismes non gouvernementaux occidentaux, mais qui appuient des associations locales et qui, disons, mettent en place des programmes et notamment et télévisés et radiodiffusés, hein, qui ont pour objectif de lutter contre les violences basées sur le genre, comme on dit. Et j'ai vraiment été très souvent ces derniers temps au Congo et cela m'a beaucoup frappé. Mais ben, qu'est-ce que vous voulez ? Ça aussi, ça prend beaucoup de temps. Et ces programmes d'éducation, et avant qu'ils ne donnent des résultats, donc on voit effectivement sur le terrain le résultat de toutes ces campagnes, ben il s'écoule toujours un certain temps.
2: Extrait d'un clip de l'association AZOP, République démocratique du Congo, chanson sur la sensibilisation coronavirus 19 by BTT.
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0: Jean-François Sébillois, vous êtes un des membres de cette association, les Amis de Goma, qui n'est pas une association toute neuve. Vous nous avez dit tout à l'heure une quinzaine d'années. Vous avez besoin de bénévoles, vous avez besoin d'argent. J'aimerais qu'on rappelle un numéro de téléphone, parce que vous avez une page Facebook, il y a un certain nombre de renseignements qu'on trouve sur Internet. Votre adresse, 1218 route de Tancarville, c'est à la Serlangue, en Seine-Maritime, évidemment. Un numéro de téléphone que l'on va répéter, 02 35 13 66 87. Je répète, 02 35 13 66 87. On peut aider les Amis de Goma par des tas de gestes, déjà de l'argent, parce que l'argent, ça vous permet de travailler sur place. Et puis ce fameux conteneur, vous en envoyez tous les ans, vous envoyez un conteneur.
1: Alors, merci d'avoir parlé de notre page Facebook. Le plus simple encore aujourd'hui, avec l'existence du web, d'Internet, en fait, le plus direct, c'est même de taper dans son navigateur « Les Amis de Goma ». En tapant dans son navigateur « Les Amis de Goma », hein, Goma c'est G-O-M-A, et bien on tombe sur notre site internet. Et le site internet contient encore beaucoup plus de renseignements que la page Facebook. Et le numéro de téléphone, c'est bien, on ne le retient pas toujours facilement. Donc, je tape dans mon navigateur « Les Amis de Goma ». Je tombe sur le site des Amis de Goma, et dont je suis en fait le président. Et si nous sommes aussi dynamiques, c'est bien parce que vous l'avez bien fait de le souligner, nous avons beaucoup de bénévoles. Notre association compte aujourd'hui une centaine de membres ou sympathisants.
0: C'est beaucoup pour une association.
1: C'est énorme, même si sur la centaine, et c'est surtout une trentaine qui sont vraiment actifs. Et même là aussi, nous trouvons que c'est beaucoup. Alors, le conteneur, en réalité, c'est une fois tous les 2 à 3 ans qui part. À un certain moment, ils font un répit. Et surtout, acheminer un conteneur sur Goma, ça nous revient à 12 000 euros. Alors, trouver 12 000 euros, même si on a des sympathisants, ce n'est pas du tout une mince affaire.
0: Et oui, les porte-conteneurs, pour qu'ils partent, ce n'est pas gratuit.
1: Voilà. Et nous démarrons généralement avec 0 euro. C'est le cas aujourd'hui. Mais malgré tout, quand nous décidons qu'un conteneur doit partir, il finit toujours par partir. Et il n'a jamais mis 2 ans pour être rempli. Généralement, en un an et demi, on finit par trouver. Aujourd'hui, on n'a rien, sauf les idées et la volonté. Mais à chaque fois, bon, par exemple, celui qui nous a mis le pied à l'étrier, pour commencer, c'était le Rotary Club du Havre. Je ne sais pas comment ils ont su, c'est même pas nous qui les avons sollicités, que nous voulions envoyer un conteneur et qu'on ne savait pas du tout comment faire. Eh bien, les membres du Rotary Club sont venus et ils ont tout pris en charge. Nous, on a dû ajouter quoi, peut-être 2000 euros, c'est tout. Et le conteneur est arrivé à Goma. Donc, depuis lors, à chaque campagne, nous finissons toujours par trouver des donateurs. Et nous espérons que ça va être le cas également maintenant.
2: Une chanson douce, la chanson « Maman Téléma ». Pour les mamans congolaises et pourquoi pas pour toutes les mamans du monde avec les femmes chantres du Congo.

0: Est-ce qu'il y a dans la région havraise ou au Havre une communauté de Congolais ?
1: Et il y a une communauté de Congolais. D'ailleurs, au tout début, dans les années 91-12, quand je suis arrivé ici, j'étais le secrétaire général de la communauté zaïroise à l'époque.

0: C'est souvent une histoire de rencontres. Comme dans toutes les associations, c'est des rencontres, en fait, souvent interindividuelles, qui finalement créent une association. Donc, voilà. Mais je dois souligner que n'eût été aussi le dynamisme de nos partenaires locaux, à Goma même, ben, nous n'existerions pas. Et c'est bien parce qu'ils existent et qu'ils nous fouettent souvent que nous aussi, on continue à garder ce dynamisme.
1: Nous vivons une drôle de période depuis quelques mois à travers le monde avec la situation sanitaire. Quelle est la situation sanitaire par rapport à la Covid au Congo actuellement?
0: Alors, par rapport à la COVID, c'est vraiment une situation difficilement compréhensible. Pourquoi j'ai dit difficilement compréhensible? Parce que quand la COVID s'est installée, que nous avons observé les ravages qu'elle faisait dans les pays dits développés, notamment ici en France, eh bien, nous, on est entré en deuil aussitôt, quoi. On s'est dit que c'était la fin de l'Afrique. Et d'ailleurs, même sur place, ben, certains Africains entrevoyaient un énième complot que l'Occident inventait pour exterminer l'Afrique. Bon, voilà. Dieu aidant, la COVID-19 a plus ou moins épargné l'Afrique. D'une manière qu'aujourd'hui, ben, personne ne s'est hasarderé à expliquer. Et si on a déjà du mal à comprendre la dynamique de la COVID ici en France, alors ben, je ne vous dis pas ce qu'il en est en Afrique. Oh, voilà. Est-ce que l'Afrique noire, en tout cas, est plus ou moins épargnée? Même s'il faut mettre beaucoup de guillemets. Les Comores, même si c'est un territoire français, c'est quand même l'Afrique. Il s'y passe des drames incroyables. Et l'Afrique du Sud, même si c'est au sud, c'est quand même l'Afrique. Nous entendons ce qui s'y passe. La Malaisie, ainsi de suite. Mais dans la majeure partie des pays, bizarrement, la catastrophe annoncée n'a jamais eu lieu. Voilà.
1: Et c'est tant mieux.
0: Et c'est tant mieux parce que je ne sais pas comment est-ce qu'on allait faire face à cette autre catastrophe. Maintenant, il en meurt beaucoup, ça c'est sûr. D'ailleurs, nous-mêmes, notre association est intervenue en faisant fabriquer sur place un certain nombre de masques pour notamment protéger les écoliers qui étaient en rassemblement pour les examens de fin de cycle, l'équivalent du baccalauréat ici. Bon, donc ça inquiète. Et y a des morts, il y a des décès. Et moi, personnellement, j'ai perdu beaucoup de décès et beaucoup de camarades. Et l'université de Kinshasa, pour ne citer qu'une seule université, a perdu jusqu'à aujourd'hui plus de 30. Non, la faculté, rien que la faculté d'économie, donc je cite les chiffres que je maîtrise, a perdu 20 professeurs. Je dis bien professeur, je ne dis pas chef de travaux ou assistant, 20 professeurs. Mais
1: Or,
0: globalement, ce n'est pas quand même à la dimension de ce qui se passe ici.
1: et c'est aussi très grave de perdre des cadres parce que c'est
0: Exact.
1: ce qui permet de former aussi une population.
0: Exact.
2: Plus traditionnel, Kilombo Congo par Karine Fleur et Doiré.
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0: J'aurais voulu savoir si vous avez des liens avec le Congo ou Brazzaville.
1: Eh bien, évidemment, même si je viens de Goma, donc à 2000 km de la capitale qui est voisine de la capitale du Congo-Brazzaville, eh bien, nous avons des contacts très fréquents. D'ailleurs, un des volets qui aurait pu être évoqué, c'est le fait que pour nous, il est très important de faire connaître l'Afrique et ici en France. Parce que, en termes de solidarité, on ne devient solidaire que quand on se connaît assez bien. Et pour revenir au Congo, notre animateur principal, donc celui qui nous accompagne dans, je dirais, la rencontre avec l'autre, c'est un danseur et musicien congolais et qui fait essentiellement du tam-tam. Et il nous accompagne dans toutes les animations quand nous organisons des repas pour faire découvrir les saveurs africaines à la population havraise. Et quand nous organisons des danses africaines, les animateurs sont essentiellement des Congolais. Enfin, des Congolais de mon Congo, je dirais, mais également des Congolais de Brazzaville.
2: Pour reprendre la question de Gisèle, il y a deux Congos.
1: Il y a deux Congos. Le Congo Brazzaville, qui est une ex-colonie française, et le Congo ex-belge, ex-Zaïre, qui est le Congo démocratique.
2: C'était Escapade, une émission de Didier Blonce, montage, réalisation, Gisèle Billan. Aujourd'hui, nous avons parlé du Congo avec Jean-François Sébinois et notamment, il nous parlait également de son association Les Amis de Goma qui intervient pour les populations de République démocratique du Congo. Une association que vous pouvez retrouver sur Internet et que vous pouvez retrouver également à la Serlangue, un petit village dans le pays.
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Bienvenue à tous dans votre programme 15 minutes de grâce et de vérité. Quelle joie encore de pouvoir se retrouver pour une nouvelle session aujourd'hui. Je vous invite avant tout de louer le Seigneur avec moi, avec ce chant qui nous invite à célébrer notre Seigneur.

0: Alléluia, le Seigneur mérite toute la gloire. Ce matin, je vous invite à ouvrir vos cœurs à la parole de Dieu et que le Seigneur nous bénisse au travers de notre frère.
1: Bienvenue à tous dans cette émission et quelle grâce encore pour nous ce matin de nous retrouver ensemble pour nous encourager avec la parole de Dieu. Car il faut bien que nous soyons encouragés par elle pour que nous puissions être inébranlables dans notre marche avec le Seigneur et de pouvoir arriver jusqu'au bout. C'est pourquoi, mes amis, mes frères et sœurs, l'importance pour nous de fortifier dans l'Évangile, de nous établir dans l'Évangile, c'est quelque chose de primordial pour notre futur. C'est pourquoi j'aimerais lire un verset de l'Évangile avec vous pour nous encourager, afin de pouvoir être fermes et de pouvoir continuer à avancer. J'aimerais lire un petit verset ce matin avec vous. Allons lire dans l'Évangile de Matthieu, le chapitre 7. Bon, on va vous tourner avec moi. Et nous allons lire à partir du verset 25. Mais Jésus nous dit, quiconque entend ces paroles que j'ai dit et ne le met pas en pratique, il est semblable à un homme insensé qui a bâti sa maison sur le sable. La pluie est tombée, les torrents sont venus, les vents ont soufflé et ont battu cette maison. Et elle est tombée et sa ruine a été grande. Après que Jésus ait achevé ses discours, la foule fut frappée de sa doctrine, car il enseignait comme ayant autorité, non comme les scribes. Ce qui est important pour nous dans ce que nous voulons de lire, nous voyons comment le Seigneur encourage ses disciples pour leur dire de considérer sa parole et de bâtir leur vie sur sa parole. Car sa parole, c'est le fondement de notre foi, car sa parole, c'est le moyen par lequel nous allons pouvoir tenir et nous allons pouvoir résister contre toutes les attaques. Il nous dit ceux qui ont écouté sa parole et qui ont bâti leur vie sur sa parole, les versets plus haut, eh bien, il nous dit que les vents sont arrivés, la pluie est arrivée, ils ont frappé cette maison et cette maison est restée debout. Pourquoi elle est restée debout? Parce qu'elle avait comme fondement la parole du Seigneur. Ils avaient comme fondement la révélation de Dieu. Et comme je vous ai dit dernièrement, que nous ne sommes pas des novices dans la foi, mais que nous connaissons que la parole de Dieu, c'est celui qui a donné l'existence à toute chose. C'est celui qui a donné la vie à toute chose. Et là, Jésus nous encourage à venir bâtir notre vie sur sa parole de manière à tenir, de manière à triompher, de manière à remporter des victoires dans notre vie. C'est pourquoi, mes amis, nous n'allons pas ignorer que personne n'est à l'abri d'une épreuve, personne n'est à l'abri d'une situation difficile, personne n'est à l'abri d'une maladie. Nous tous, nous sommes sur cette terre et nous tous, nous pouvons être atteints par diverses épreuves. Mais la seule chose qui va pouvoir nous faire triompher, c'est que quelque part dans notre cœur, nous avons cette révélation que notre vie est dans la main du Seigneur et que rien ne va pouvoir nous arriver. C'est pourquoi il est très important pour chacun de nous que l'Évangile ne soit pas seulement quelque chose qui vienne meubler notre temps, mais que l'Évangile soit réellement la fondation de notre vie. Et c'est pourquoi, les frères et les sœurs, nous allons lire un passage dans l'Évangile qui va nous montrer comment, lorsque nous sommes établis dans le Seigneur, quand nous sommes fondés sur le Seigneur, quand notre foi est solide et ancrée en lui, comment nous pouvons faire face à toutes les situations. J'ai dit bien à toutes les situations. Ça ne veut pas dire que nous n'allons pas ressentir les effets de cette situation dans notre vie, mais nous allons être capables de le surmonter et nous allons être capables de triompher dans cette situation. Pourquoi ? Parce que dans notre cœur, nous connaissons en qui nous avons placé notre confiance et en à qui nous nous appartenons. Donc, allons lire un petit verset dans le livre de Job. Comment l'Évangile nous rapporte que Job était quelqu'un qui craignait Dieu. Sa vie était fondée sur Dieu et il y avait dans son cœur la crainte de Dieu. Il savait qui il servait et il savait qui il appartenait. Il nous dit, le verset 6 du chapitre 1er, il nous dit, « Or, les fils de Dieu vinrent un jour se présenter devant l'Éternel. » Et Satan vint aussi au milieu d'eux. L'Éternel dit à Satan, « D'où viens-tu ? » Et il répondit à l'Éternel de parcourir la terre. La terre, c'est son territoire. C'est là où il règne, c'est là où il est le maître. Et le Seigneur lui dit, « As-tu remarqué mon serviteur Job ? Il n'y a personne comme lui sur la terre. C'est un homme intègre, droit, craignant Dieu, c'est détournant du mal. » Nous voyons que quelque part, Job était quelqu'un qui avait la foi dans le Seigneur, qui était fondé dans le Seigneur, et il n'avait aucune porte dans sa vie pour que le mal puisse pénétrer, parce qu'il était bâti sur le Seigneur, parce qu'il était fondé sur un fondement solide. Et Satan répondit à l'Éternel, « Est-ce d'une manière désintéressée que Job craint Dieu ? Ne l'as-tu pas protégé, lui, sa maison et tout ce qui est à lui ? Tu as béni l'œuvre de ses mains et ses troupeaux, couvre le pays. Mais étends ta main, touche tout ce qui lui appartient et je suis sûr qu'il te maudira en face. » L'Éternel dit à Satan, « Voici, tout ce qui lui appartient, je te livre. Seulement, ne porte pas la main sur lui. » Et Satan se retira devant la face de l'Éternel. Et nous allons voir que les épreuves dans la vie de Job vont commencer. Que les situations difficiles dans sa vie vont commencer. Si nous lisons à partir du verset 11, nous voyons, il arriva auprès de Job un messager qui dit, « Tes bœufs labouraient, et tes ânes paissaient à côté d'eux. Les Sadducéens se sont jetés sur eux, l'ont enlevé et ils ont passé tes serviteurs au fil de l'épée. Et je me suis échappé, moi seul, pour t'en apporter la nouvelle. » Et nous voyons, à travers de tout ça, il y a beaucoup d'épreuves qui vont venir dans sa vie, beaucoup de situations qui vont venir, mais dans son cœur, il va rester ferme. Dans son cœur, il ne va pas se décourager. Nous allons voir la réponse que Job va dire. Alors, au verset 20, nous dit, « Alors Job se leva, déchira son manteau, se rasa la tête, puis se jetant par terre, il se prosterna et dit, « Je suis sorti nu du sein de ma mère, et nu je retournerai dans le sein de ma mère. » L'Éternel a donné, l'Éternel a ôté, que le nom de l'Éternel soit béni. Et en tout cela, Job ne pécha point et n'attribua point d'injustice à Dieu. Et nous voyons comment dans le cœur de cet homme, la foi qu'il avait en lui, la parole de Dieu qui était plantée dans son cœur. Le Seigneur n'avait pas peur de laisser Job entre les mains de l'adversité. C'est pourquoi, mes amis, mes frères et sœurs, lorsque nous sommes établis dans l'Évangile, lorsque notre vie a comme fondement la parole de Dieu, même le Seigneur lui-même n'a pas peur de nous laisser entre les mains de l'ennemi. Parce qu'il sait, que si nous avons foi en lui, il sait que si sa parole est dans notre cœur, eh bien, l'ennemi ne va jamais pouvoir nous atteindre. C'est pourquoi l'apôtre Pierre nous dit, il nous dit que le diable rôde comme un lion rugissant. C'est-à-dire, comme nous venons de lire, il parcourt toute la terre et il est aux affûts pour voir s'il trouve quelqu'un qui est faible, que si quelqu'un est un peu tiède dans son cœur, eh bien, il peut le saisir et le faire une proie. Mais l'apôtre Pierre nous dit, eh bien, résistez-le. C'est-à-dire, demeurez ferme dans votre foi, demeurez ferme dans la parole de Dieu, de manière à ce que toutes les attaques de l'ennemi puissent avoir aucun effet dans votre vie. Je parle aucun effet dans le sens que nous n'allons pas être anéantis par lui à travers de l'épreuve. Mais en traversant l'épreuve, en acceptant de nous reposer sur la parole de Dieu qui est dans notre cœur, eh bien, nous allons avoir suffisamment de foi, suffisamment de force pour rester debout. Ce que nous venons lire dans Timothée, on n'a pas lu, mais je peux vous citer ce petit verset rapidement dans Timothée, où l'apôtre Paul nous dit, il dit à Timothée, le Seigneur de Timothée, le chapitre 2, le verset 19, il nous dit, néanmoins, le fondement de Dieu reste debout avec ses paroles, qui lui sert de sceau. Le Seigneur connaît ceux qui lui appartiennent. Le Seigneur nous connaît. C'est pourquoi, si dans notre cœur nous sommes dans la foi, si nous sommes établis dans l'Évangile, si nous sommes fondés dans le Seigneur, eh bien, le Seigneur nous connaît et il nous garde, il nous préserve et il nous fait triompher. Sur ce, j'espère que vous avez été encouragés par ces quelques exhortations et nous allons certainement nous revoir dans une prochaine émission. Mais je vais vous encourager de rester ferme dans votre foi. Que le Seigneur vous bénisse.
0: Je suis sûr que vous avez été bénis aujourd'hui par la parole de Dieu. Aimez et partagez cette vidéo autour de vous. N'oubliez pas, abonnez-vous à notre chaîne YouTube CTMI et si vous voulez nous écrire, nous envoyer un témoignage, écrivez-nous à l'adresse qui s'affiche maintenant même sur vos écrans. Je vous dis à la prochaine session et que le Seigneur vous bénisse.

0: Vous pouvez les contacter directement au 06 84 81 80 47 ou bien les retrouver directement sur leur site internet églisévangéliquemissionnaire.fr.
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0: Voici votre court témoignage.
1: J'avais des parents qui m'aimaient. J'avais des études qui marchaient à peu près bien. Néanmoins, au niveau de Dieu, toute petite, je me souviens quand mes parents m'envoyaient à confesse. Je faisais le tour de l'église, je remontais à la maison en faisant croire à mes parents que j'y étais allée. Quelque chose, j'accrochais pas trop avec ce que mes parents m'enseignaient et je me disais, est-ce qu'il vraiment y a un Dieu ? Et c'est une question que j'avais mise dans ma poche en me disant, si vraiment il y a un Dieu, j'avais fini par dire, il n'y en a pas. Malgré tout, la mort, c'était quelque chose qui je me voyais arriver le jour de la mort, et je me retrouvais au-delà de la mort. Donc, quelque part, la Bible dit que dans le cœur de l'homme, il y a la pensée de l'éternité. Et donc, en même temps, je disais, il n'y a pas de Dieu, il n'y a rien après la mort. Et en même temps, je me voyais arriver après la mort. Et je me disais, j'ai pas fait tant de bêtises que ça, peut-être que Dieu va quand même m'accueillir. Enfin, c'était très ambivalent. Et à l'âge de 20 ans à peu près, j'ai rencontré quelqu'un qui m'a témoigné que Dieu était vivant, que Dieu pouvait m'aider, qu'il pouvait répondre à toutes les promesses qui étaient écrites dans la Bible. Et pour moi, c'était un langage tout à fait nouveau, je n'avais jamais entendu. Et pendant, j'étais à ce moment-là une dure à cuire quand même. Je disais, mais non, la Bible, ça a été écrit par des petits plaisantins, qu'est-ce qui me prouve qu'il y a un Dieu ? Enfin, pendant 2 ans, la jeune fille m'a témoigné. Et au bout de 2 ans, pour lui faire plaisir, j'ai accepté de venir dans une réunion où je suis restée comme ça en spectatrice. Et puis la semaine qui a suivi, on s'est retrouvés dans un jardin public. À l'époque, je faisais mes études à Paris, donc dans le jardin du Luxembourg, pour ceux qui connaissent. Et là, elle avait senti que moi, j'avais été interpellée. Et elle m'a dit, mais où est-ce que t'en es ? Enfin, elle m'a posé plein de questions. Elle m'a dit, mais tu sais, tu peux prier maintenant, on peut prier si tu veux. Et j'ai jamais su prier, moi. J'étais très fermée. Et puis néanmoins, j'ai accepté de prier avec elle. Et tout simplement, j'ai dit à Dieu, si t'existes, viens dans mon cœur. Quelque chose de tout simple, je comprenais pas encore la portée de mes mots. Et Dieu m'a prise au mot, il est rentré dans mon cœur et il a tout changé. Ça a été pour moi, les 15 jours d'après, j'ai regardé Dieu me changer de l'intérieur. Et même si j'avais pas beaucoup de problèmes, j'avais déjà un gros problème, c'est que je ne savais pas ce qu'il y avait après la mort. Et là, j'ai été vraiment convaincue que Dieu existait, qu'il m'aimait, que tout ce que j'avais essayé par moi-même de changer, et que je n'avais pas arrivé, lui le changeait. Et a commencé une nouvelle vie pour moi. Par la suite, je vous donne pas tous les détails, ça serait long, c'était quand j'avais 20 ans, donc ça commence à dater. Par la suite, j'ai rencontré celui qui allait devenir mon mari. Et Dieu nous a guidés l'un vers l'autre. Pour citer quelques expériences de vie, on ne pouvait pas avoir d'enfant. J'avais fait plusieurs fausses couches qui avaient été un petit peu douloureuses. Et on a prié. Et le Seigneur, pendant tout un temps, on n'a plus fait d'essai, si on peut dire comme ça. On priait, on se tenait devant Dieu. Puis un jour, le Seigneur nous a vraiment montré que c'était bon. J'étais guérie, que j'allais avoir un enfant. On n'en a pas eu qu'un, on en a eu 4. Et les médecins étaient très, très surpris parce que j'avais eu des traitements, des choses comme ça, et ça marchait pas. Et voilà. Une partie de ma vie, et je vous encourage, ceux qui n'ont pas encore fait ce pas, même si peut-être dans votre vie, il n'y a pas forcément beaucoup de choses qui ne vont pas, mais il y a une chose très importante, c'est de savoir qu'est-ce que vous allez devenir, où est-ce que vous allez aller, et qu'est-ce que Dieu a en attente pour vous.
0: C'était votre court témoignage.
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pour la vie que tu m'as donnée. Merci d'utiliser cette vie pour ta gloire. Ma vie, Seigneur, est à toi.

0: Docteur Berg, bonjour.
1: Bonjour.
0: Je vous remercie infiniment d'avoir accepté de partager ce temps avec nous, ce temps qui nous permettra en quelques émissions de découvrir un peu mieux la dermatologie, parce que on a tous une petite idée de quoi il s'agit, mais c'est important d'avoir le professionnel pour mieux comprendre tout ce qui se passe. Alors, un dermatologue, qu'est-ce qu'il traite? Quel est son champ d'action précisément?
1: Eh bien, le dermatologue s'occupe de la peau, évidemment, essentiellement. La peau, ben, c'est l'organe qui nous recouvre. C'est donc un très gros organe qui est très important, parce que c'est aussi une zone d'échange entre notre intérieur et puis l'extérieur. Et puis, en plus de la peau, ben, il y a tout ce qui est rattaché à la peau, c'est-à-dire les fanaires. Donc, par fanaire, on entend les cheveux et les ongles. Et puis aussi les muqueuses. Donc, les lèvres, la bouche, les organes génitaux.
0: Alors, la dermatologie, comme vous nous le dites, donc, couvre un large champ. J'aimerais peut-être maintenant savoir quels sont ces types de maladies qu'elle traite. Est-ce qu'il s'agit plutôt de maladies héréditaires ou bien infectieuses? Est-ce qu'on peut avoir des chapitres là aussi?
1: Alors oui, tout à fait. Donc, on retrouve un petit peu toute la pathologie qu'on retrouve de toute façon en médecine. C'est-à-dire qu'il y a des maladies dont on connaît bien les causes, des maladies dont on ne connaît pas les causes, des maladies à causes multiples. Alors, dans tout ça, on va retrouver effectivement, il y a des maladies à cause héréditaire, des maladies génétiques qui sont à transmission variable selon le type de maladie. Et puis il y a des maladies qui sont acquises et qui vont faire intervenir des agents infectieux. Donc les agents infectieux, c'est les virus, les bactéries, les champignons, les parasites, et qui, bon, évidemment, peuvent s'exercer aussi au niveau de la peau et des muqueuses. Il y a aussi, bien sûr, les maladies allergiques qui sont à la mode, mais enfin qui concernent beaucoup la peau.
0: Elles sont à la mode, c'est-à-dire que c'est parce qu'on en parle plus ou est-ce qu'il y a une recrudescence?
1: Oh, peut-être les deux, parce qu'on en parle plus, mais il y a peut-être aussi une recrudescence du fait de facteurs d'environnement. Par exemple, l'eczéma du nourrisson, qui est une affection multifactorielle, un peu héréditaire, liée à l'environnement, se retrouve à une incidence beaucoup plus importante dans les pays développés.
0: Voilà, donc c'est un constat.
1: C'est un constat, voilà. Et puis, il y a évidemment, maintenant, la recherche évolue beaucoup, et puis il y a donc tout un ensemble de maladies dont font partie le groupe des maladies auto-immunes. Alors là aussi,
0: qu'est-ce qu'on appelle une maladie auto-immune?
1: Ben, c'est lorsqu'il apparaît des anticorps qui sont dirigés contre une partie de votre organisme. Mmh. Alors ça peut se retrouver au niveau de tous les organes, et ça peut se retrouver au niveau d'organes, au niveau de constituants de la peau. Et c'est pareil, c'est très complexe parce que ces anticorps, d'où viennent-ils? Comment est-ce qu'ils sont en fait liés à une maladie infectieuse qui a entraîné l'apparition d'anticorps contre l'agent infectieux, et ces anticorps malheureusement vont aussi avoir une action contre des éléments normaux de la peau? Toutes les hypothèses sont possibles, et c'est un vaste champ d'études Mais pour l'instant, en fait, ce sont des maladies quand même pas les plus courantes, et qui en fait vont s'exercer, c'est-à-dire peut-être qu'un agent infectieux va, sur certains terrains, aboutir à ce type de maladie auto-immune.
0: Et vous avez justement parlé d'actualité, de nouvelles technologies. Est-ce que la dermatologie a aussi bénéficié de ces nouvelles technologies et aussi ouvert d'autres champs?
1: Alors, oui, la dermatologie a bénéficié d'avancées, bien sûr, à la fois au niveau du diagnostic et de la thérapeutique. Je sais pas, au niveau du diagnostic, on peut les techniques d'études histologiques, d'histochimie, d'immunohistochimie, qui permettent de mieux, justement, caractériser certaines maladies. Il est possible on peut mieux typer les cellules qui sont examinées lors de ces examens. Donc, toutes ces techniques ont profité aussi à la dermatologie. Même quelquefois, c'est la dermatologie qui a un petit peu tiré ces groupes de maladies. Et au niveau thérapeutique, il y a eu des gros progrès au niveau pharmacologique. Il y a eu l'apparition de médicaments comme les rétinoïdes, qui sont une très grande avancée.
0: Dans quel cadre particulièrement?
1: On peut citer rapidement deux affections. La plus répandue, c'est l'acné. Donc, il est possible maintenant de traiter les acnés les plus graves de façon très efficace grâce à un de ces médicaments. Et puis, il y a un autre médicament de cette famille des rétinoïdes qui sert à traiter en particulier le psoriasis. Et puis, toute cette famille des rétinoïdes qui peut aussi être utilisée de façon locale, qui est, entre autres, peut-être le premier véritable facteur anti-vieillissement connu. Donc, vous voyez, on part sur plusieurs types d'affections grâce à cette famille de médicaments.
0: Et puis actuellement,
1: voilà. Et puis on voit apparaître aussi de nouveaux médicaments. Enfin, on va voir apparaître de nouveaux médicaments qui sont des médicaments qui jouent justement sur le système immunitaire, qui vont permettre peut-être d'avoir des alternatives aux produits, à la cortisone. Donc, ils sont en cours de développement en dermatologie et permettront pour ces affections chroniques sur lesquelles les corticoïdes finissent par avoir trop d'effets secondaires, d'avoir des alternatives thérapeutiques intéressantes.
0: On voit que cela bouge beaucoup aussi en dermatologie, Dr Berg, et on se retrouve après quelques notes de musique.

0: Docteur Berg, on a parlé de ce qui faisait du souci au niveau santé en ce qui concerne la dermatologie. Il y a aussi tout un domaine, je crois, de la dermatologie qui nous touche, c'est l'esthétique, et en particulier l'utilisation du laser qui n'est pas utilisé uniquement, j'imagine, pour l'esthétique. Mais parlez-nous un petit peu de ce nouveau procédé dont
1: oui,
0: on ne sait
1: alors,
0: pas grand-chose.
1: Le laser, donc, c'est aussi des nouveautés thérapeutiques. Donc, c'est une nouveauté dans des tas d'autres domaines, en ophtalmologie, entre autres, enfin, dans des tas de domaines. Pour la peau, c'est aussi un plus. Alors, ça ne traite pas que de l'esthétique. Il faut d'ailleurs pas parler du laser, mais des lasers, parce qu'il faut avoir un laser pour traiter certaines choses, un autre pour traiter d'autres choses. Pour ce qui est de l'utilisation en pathologie, c'est surtout les lasers qui vont traiter les taches de vin, qui sont donc ces angiomes héréditaires, congénitaux, congénitaux, pas héréditaires, et qui siègent quelquefois sur le visage, qui sont très disgracieux et qu'on sait maintenant beaucoup mieux soigner qu'avant. Et puis le laser. D'autres lasers peuvent être utilisés pour des choses plus futiles, comme enlever des tatouages, par exemple. D'autres lasers encore peuvent être utilisés pour faire ce qu'on appelle du resurfacing, c'est-à-dire effacer des rides, par exemple.
0: Quand on utilise ce laser, est-ce que cela consiste à finalement enlever une certaine couche
1: de
0: l'épiderme, je ne sais pas ce qu'il faut
1: pour
0: dire.
1: Pour le laser hard surfacing, c'est effectivement ce qui se passe. C'est une abrasion dont l'épaisseur est contrôlée par les paramètres précis du laser. Quand il s'agit de traiter des lésions de couleur, donc soit rouge comme les angiomes, soit foncé comme le tatouage, par exemple, les pigments noirs, on utilise des couleurs complémentaires. Donc le laser a une cible privilégiée, c'est-à-dire que le rayonnement laser va traverser les tissus normaux et va entraîner un échauffement du tissu cible, donc du tissu rouge quand il s'agit de tumeurs vasculaires et éventuellement de l'éclatement de pigments, de tatouages. Et donc, le laser a une cible privilégiée, c'est-à-dire qu'il va entraîner beaucoup de dégâts au niveau de sa cible, c'est ce qu'on recherche, et moins de dégâts ou peu de dégâts au niveau des tissus sains avoisinants. Donc, on aura un traitement avec peu ou pas de cicatrices.
0: Et est-ce que ces rayons laser, est-ce que ces lasers vont ou ont déjà supplanté la neige carbonique ou c'est complémentaire ?
1: C'est complémentaire. D'abord, il faut quand même voir qu'il y a une question de coût. Ces matériels coûtent cher, ont une durée de vie, une espérance de vie qui est très courte, puisqu'ils deviennent vite obsolètes, remplacés par d'autres. Donc il y a des questions un petit peu d'amortissement, de gros sous, qui font qu'on ne va pas utiliser un laser si on peut aussi bien. Donc on peut par exemple pulvériser une verrue avec un laser à 500 000 francs, mais on peut aussi bien le faire avec un bistouri électrique. Qui coûte 10 000 francs ou avec un petit peu d'azote liquide. Donc, si vous voulez, le laser ne va pas tout remplacer, mais il est possible que petit à petit, il gagne du terrain et qu'on ait des machines qui deviennent de plus en plus perfectionnées, de plus en plus abordables, éventuellement polyvalentes. On peut espérer avoir des lasers. Il en existe déjà qui peuvent travailler sur différentes longueurs d'onde. Donc, à ce moment-là, ça permettra d'avoir un outil plus courant. Mais on n'en est pas encore tout à fait là. Donc les bonnes vieilles techniques sont encore tout à fait valables. Et il faut penser aussi que le laser n'est pas indolore. Donc il y a quand même, il faut une énergie pour détruire quelque chose. Donc même si c'est plus, si on a une cible plus spécifique, malgré tout, il faut quand même une énergie. Et cette énergie est ressentie comme une douleur. Donc le laser est un outil très intéressant, n'est pas un outil miraculeux, magique.
0: J'ai l'impression à vous entendre, docteur, que vous exercez votre profession à un moment assez, assez passionnant, où vous êtes un petit peu la charnière entre les anciennes méthodes et tout ce qui est en train de se découvrir comme nouvelle technologie.
1: Alors là, est-ce que c'est pas une question que tout le monde se pose quand il vit ? Est-ce qu'on n'a pas toujours l'impression d'être à une période
0: passionnante ?
1: Une période passionnante. Tant mieux. Hein.
0: En tout cas, nous sommes passionnés par ce que vous nous dites, docteur Berg, et je vous remercie beaucoup de nous retrouver pour la prochaine émission. À bientôt.
1: Merci à vous.
0: C'était Question de santé, un capital santé à connaître et à préserver, et des spécialistes pour en parler. Je recevais aujourd'hui le docteur Jean-Pierre Berg, et il était question de dermatologie. À bientôt.

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2: Bonjour à toutes, bonjour à tous et bonjour Laura.
3: Bonjour Henri.
2: Nous nous retrouvons là avec une série d'émissions qui cette fois-ci sont à ma demande.
3: Eh oui.
2: Étant client de l'herboristerie Brin d'herbe, ben je me suis dit il y a peut-être des remèdes qui sont souvent demandés et qui sont un peu des remèdes pour tous les jours presque. D'où donc ta réponse, ta positive que tu as appelé les remèdes intelligents. Et on va commencer aujourd'hui par un produit qui s'appelle du Flexocil. Le Flexocil que j'emploie en pommade.
3: Oui, tout à fait.
2: En gel. Mais là, tu nous parles de sa manière de le prendre en boisson.
3: Comme vous l'avez dit, Henri, il y a des sujets en fait qui sont récurrents en magasin, des sujets qui concernent beaucoup de monde. Et là, effectivement, le Flexocil, c'est une référence que j'aime beaucoup conseiller pour tous les problèmes articulaires.
2: Articulaires, articulations, tout ça est impliqué par ce produit-là, sous forme de gel ou sous forme de solution buvable.
3: Alors, le gel amassé, lui, il va vraiment soulager la douleur. Mais effectivement, la formule à boire, elle est intéressante aussi dans le sens où il y a des actifs différents qui vont travailler sur un plus large spectre, en fait.
2: Alors que le nom des deux est le même.
3: La base est la même, c'est-à-dire que c'est un remède à base de silicium, d'où Flexocil, parce que SIL comme silicium, qui est un élément vraiment important pour les articulations.
2: D'accord.
3: Mais cette formule-là à boire, elle est très intéressante et j'aime beaucoup la conseiller en magasin. Premièrement parce que ça soulage les douleurs articulaires puisqu'il y a des actifs anti-inflammatoires. Mmh. On va retrouver l'arpagophytum, le saule, le cassis et le bouleau qui est un bon anti-inflammatoire et qui nettoie aussi les articulations. Donc qui est utile dans les crises de gouttes par exemple. Voilà, premièrement c'est un remède qui agit vite parce qu'il soulage la douleur. Dans cette formule on trouve de la glucosamine. La glucosamine, c'est quelque chose qu'on fabrique naturellement à partir du glucose, donc le sucre, et de la glutamine, qui est un acide aminé. La glucosamine, c'est un précurseur de la chondroïtine, et ça rentre dans la composition de l'acide hyaluronique. Ce qu'il faut retenir, c'est que c'est quelque chose qui est très utile, en fait, pour les tissus articulaires, comme les ligaments, les tendons, les cartilages, voilà, ainsi que le silicium, ce qui est beaucoup contenu dans le Flexocil. Voilà, tout ça, ça aide ces tissus-là. Donc, à la fois, c'est un remède qui agit sur les douleurs, et donc sur la conséquence de la problématique articulaire, mais aussi sur la cause. C'est un peu comme si on remettait du gras dans l'articulation qui est un peu rouillé. Donc c'est très intéressant parce qu'on agit sur la cause à ce moment-là.
2: Autre produit là-dedans dans le Flexocil ?
3: Alors il y a de la prêle et du bambou qui eux aussi vont apporter du silicium. C'est un très bon complexe pour aller nourrir donc effectivement les os, les cartilages des articulations, les tendons, mais aussi les muscles. Et bah, accessoirement, ça va aider un peu la peau, les vaisseaux sanguins.
2: Presque miraculeux.
3: Voilà. Miraculeux non, mais fonctionne très très bien. Ça oui.
2: C'est un oligo-élément.
3: Le silicium, oui, tout à fait. En soi, le silicium, c'est un élément qui va nourrir aussi, par exemple, la peau. Oui, on va avoir une peau qui sera un peu de meilleure qualité si on prend le Flexocil, mais globalement, il y a quand même des produits mieux formulés pour la peau, et celui-ci, on va vraiment le prendre pour toute affection articulaire, notamment.
2: Flexocil, retenez bien le nom. Comment doit-on prendre le Flexocil ?
3: Alors moi, je le conseille pur, parce que même j'ai vu sur certains sites qu'on pouvait le diluer dans l'eau, mais moi, je le conseille toujours pur parce que le silicium, c'est un élément qui compose le verre. Donc si vous mettez votre bouchon de Flexocil dans un verre en verre, le silicium va se coller aux parois et du coup, on va beaucoup moins en boire, ce qui est quand même bien dommage. Donc il vaut mieux prendre le bouchon cul sec, idéalement 3 fois par jour. Après, pour ceux qui sont pas chez eux à midi, bien déjà matin et soir, ce sera bien.
2: Comme pour tout remède, il y a naturellement une part de précaution d'usage.
3: du fait des plantes qui sont dans la formule, il faudra être prudent pour les personnes qui sont sous anticoagulants, puisqu'il y a des plantes qui sont un peu fluidifiantes pour le sang. Et il y a du bouleau. Le bouleau, ça contient des dérivés salicylés. Donc les personnes qui sont allergiques à ces dérivés-là ou à ces molécules-là, comme l'aspirine par exemple, ne doivent pas prendre ce produit-là.
2: Je suppose que c'est un réflexe que tu as lorsque des gens demandent ce produit, de leur rappeler ces précautions à prendre.
3: Alors, il faut effectivement poser la question en tant que professionnel, mais en tant que client, il faut toujours dire ses antécédents médicaux et ses allergies pour qu'on puisse vérifier spontanément.
2: Ok, c'est donc un produit qui est fait par un laboratoire.
3: C'est un laboratoire que j'aime beaucoup qui s'appelle Nutrition Concept. Effectivement, ils sont en Alsace.
2: Ça, c'est
3: à
2: le
3: Rosheim.
2: Nom du labo.
3: Oui, le nom du labo, Nutrition Concept. Ils sont très, très rigoureux sur l'approvisionnement des actifs, hyper pointu sur les formulations. C'est vraiment des références de sérieux et de compétences métiers. Et en plus de ça, à chaque fois qu'on les a au téléphone, c'est des gens qui sont adorables, d'une gentillesse incroyable. Donc nous, on travaille avec eux depuis plus de 30 ans et c'est toujours un vrai plaisir.
2: Ça dit quelque chose.
3: Oui.
2: Donc c'était aujourd'hui le Flexocil en solution buvable, principalement pour les articulations, mais pas que, tu nous l'as expliqué. Merci beaucoup, Laura. La semaine prochaine, un autre remède intelligent est souvent utilisé pour des problèmes de tension. On se réjouit de t'entendre la semaine prochaine. Au revoir, Laura.
3: Au revoir.
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0: 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Docteur Elisabeth Colmont, bonjour.
1: Bonjour.
0: C'est un plaisir de vous retrouver. Nous avons eu l'occasion de faire quelques connaissances de votre expérience. Vous êtes médecin endocrinologue, nutritionniste, spécialiste de maladies de civilisation. Et nous avions défini la santé comme un tout. Mais la nature aussi est un tout, Elisabeth Colmont.
1: Eh bien oui, c'est vraiment une notion très importante de voir que tout contribue à la santé. On l'a vu par rapport à l'être humain, qui est un tout, aussi bien physique, mental que spirituel. Mais en effet, ce qui a été pour moi l'occasion d'une découverte et d'un bond en avant dans ma médecine, au niveau personnel, au niveau familial et au niveau de mes patients, bien entendu, c'est de réaliser que tout contribue à la santé et que non seulement l'homme est un tout, mais chaque chose créée, chaque chose qui existe dans la nature est nécessaire pour notre bien-être et pour notre équilibre. Alors je prends un exemple, c'est vrai que par exemple en 1975, la révolution sur le plan diététique s'est faite grâce à deux médecins anglais qui s'appellent Burkitt et Trowell et qui par contre travaillaient dans des hôpitaux en Ouganda et qui ont montré que le raffinement des céréales a conduit aux maladies de civilisation. Ça fait vraiment une révolution au niveau médical parce que, donc, avant, on pensait que, par exemple, du pain complet, c'était quelque chose qui pouvait être irritant, qui pouvait faire mal au ventre, etc. Et maintenant, on s'aperçoit que c'est quand même très important que le grain de blé tel qu'il est dans la nature, non seulement a des fibres, par exemple, du son qui est important pour le transit digestif, mais ça va beaucoup plus loin puisque, déjà, en 1930, le professeur Langlais du collège d'hygiène de Paris disait que la couche intermédiaire entre le grain et les fibres, le son, est quelque chose qui peut être appelé la couche merveilleuse. Et dans cette couche merveilleuse, il y avait beaucoup d'oligo-éléments, de vitamines qui étaient indispensables à l'assimilation des glucides contenus dans le grain. Alors nous, au lieu de penser que le grain était un tout et qu'on pouvait avoir un équilibre, c'était une véritable petite usine pour assimiler les glucides, ce qu'on a fait, c'est qu'on a carrément enlevé les glucides en disant, ah non, bon, le sucre, les glucides, le pain, etc., c'est pas bon pour la santé. Et vous vous souvenez probablement, vous êtes peut-être trop jeune pour avoir connu ça, mais les médecins, c'était le fameux pâte, pain, pâte, pomme de terre. Vous étiez boutonneux, pâte, pain, pâte, pomme de terre. Obèse, c'était pareil. Vous aviez des problèmes digestifs, pâte, pain, pâte, pomme de terre. Alors qu'actuellement, les commandements du civilisé, vous les trouvez grâce au professeur Marianne Apfelbaum, qui est un nutritionniste connu parisien. Et ce nutritionniste a écrit un livre qui s'appelle Les mangeurs inégaux, où il dit dans les commandements du civilisé, du pain, tu remangeras. Ça vient d'un comité qui a été fait, une véritable politique de nutrition aux États-Unis par le sénateur McGovern, qui a montré que l'important c'était de revenir à une alimentation avec des aliments non raffinés pour trouver justement un équilibre de la santé. Et ça, ce sont des choses qui sont bien connues maintenant au niveau médical, mais finalement peu utilisé dans la pratique parce que beaucoup de médecins sont restés avec la peur de ce que le pain fait grossir, etc. Parce qu'on avait appris ça il y a plusieurs années et je crois qu'il faut un petit peu changer d'optique. On s'aperçoit par exemple, je pense aux berbères d'Afrique du Nord qui sont restés magnifiques, musclés, etc. par rapport aux gens d'Afrique du Nord carrément qui eux sont passés à des aliments raffinés où on voit que les maladies de civilisation sont arrivées beaucoup plus vite alors que les berbères qui sont au sud ont gardé une alimentation ancestrale par exemple avec du pain. La fameuse keshra qui était faite de pain complet. Je peux en parler parce que j'ai vécu moi-même au Maroc et j'ai vu la différence de tonicité, de beauté, d'esthétique, de rendement, etc. entre les gens qui mangent des aliments blancs, raffinés, et des aliments non raffinés. Et ça, on va le retrouver dans des tas de civilisations, puisque les Hunza vivent jusqu'à 140 ans parce qu'ils ont une alimentation également faite de céréales non raffinées. On voit aux Jeux Olympiques que les Africains les Noirs africains sont quand même des gens, des coureurs, des athlètes parfaits. Et donc, on s'aperçoit que dans des tas de civilisations, notamment dans la cordillère des Andes, on s'est aperçu également, la cordillère des Andes, beaucoup de scientifiques sont allés les étudier parce qu'ils ont très peu de maladies cardiovasculaires, alors même qu'ils vivent en altitude et que normalement, quand on est en altitude, on a un épaississement du sang parce qu'il y a une polyglobulie, trop de globules rouges. Et bien, malgré ça, on s'est aperçu qu'ils n'avaient pas de maladies cardiovasculaires et le journal MCV, qui est un journal typiquement pour les maladies cardiovasculaires, titrait le profil nutritionnel de ces populations, c'était des aliments non raffinés raffinées et des fibres. Donc, c'est-à-dire qu'une alimentation qui allait apporter des éléments que notre civilisation à nous n'a plus. Et on s'aperçoit que c'est un élément protecteur. On pourra en reparler si vous voulez. Mais donc, c'est pour vous dire qu'un grain de blé, c'est une entité, c'est quelque chose de total. Et ça apporte des choses extraordinaires pour la santé. On pourra en reparler si vous avez...
0: Donc vous voulez dire qu'on a sorti de cette nécessité ou de ce besoin de l'individu de prendre un aliment ou un nutriment dans sa globalité et on est arrivé à des aberrations?
1: Mais c'est que c'est le problème de notre civilisation, on fractionne, on fragmente. Ça me fait penser que le docteur Bircher, qui a eu la médaille d'or en 1900 de diététique, parlait du principe de l'intégralité. La nature, quand elle vous propose quelque chose, c'est tout a un sens, tout a un poids. Et donc, malheureusement, nous, on fait sortir de l'étape primitive. D'ailleurs, il y a une connotation péjorative au mot primitif que vous me permettrez d'appeler initial, c'est-à-dire d'un état initial créé au départ pour le parfait équilibre de l'être humain.
0: Docteur Coleman, nous vous remercions pour ces quelques précisions et ces quelques pistes également. Et je vous propose de revenir pour un autre sujet. Nous parlerons de chronobiologie, si je ne me trompe.
1: Et oui, c'est peut-être encore un domaine où on a fait sortir de l'état initial quelque chose qui n'avait pas à l'être. Et on a récolté des maladies de civilisation.
0: Voilà, la belle récolte. Docteur, on se retrouve dans une prochaine émission. À bientôt.
1: À bientôt.

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1: Le ver luisant de Robert Desnos. Ver luisant, tu luis à minuit, tu t'allumes sous les étoiles, et quand tout dort, tu t'introduis dans la lune et ronge sa moelle. La lune nie des vers luisants, dans le ciel continue sa route. Elle sème sur les enfants, sur

0: tous les beaux enfants dormants. Rêve sur rêve, goutte à goutte.
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0: Voici votre série de méditations tirée du livret « Sa parole pour aujourd'hui » présentée par Jean-Pierre et Eliane.
1: Quel est l'aspect de votre Bible ? Méditons dans Romains 15 au verset 4. Tout ce que nous trouvons dans l'Écriture a été écrit dans le passé pour nous instruire.
2: Dans les pastorales, rencontres locales, régionales, voire nationales, les pasteurs peuvent partager leur expérience, parfois amusante, parfois dramatique, souvent édifiante. L'un d'eux raconte qu'il a hérité de Bibles de trois paroissiens décédés. La première, récupérée, était comme neuve et manifestement n'avait pas été ouverte souvent depuis le jour du mariage où elle avait été offerte au couple. La deuxième était en moins bon état et les livres prophétiques, l'Apocalypse et plusieurs chapitres des Évangiles étaient abondamment soulignés, surlignés, colorés. La troisième portait la marque d'abondantes lectures dans le Nouveau Testament et dans les psaumes.
1: Le pasteur de conclure qu'en regardant la Bible de ses ouailles, il pouvait faire un diagnostic de la foi et des centres d'intérêt de chacune d'elles. Il ajouta au récit de cette anecdote qu'il avait l'intention de prêcher prochainement sur la consigne de Paul à Timothée, là où l'apôtre dit que toute l'écriture est inspirée et utile à l'édification, à l'enseignement de tous ceux qui la lisent. Toute la Bible, et pas seulement les passages qui plaisent, qui confortent, qui réconfortent. Il faut aussi lire les chapitres qui dérangent, parce que certainement, il est utile de travailler, de corriger, de changer certaines de ces choses qui, justement, gênent ou semblent d'un autre temps. Il en va de votre santé spirituelle.
2: Il est donc intéressant que vous regardiez l'aspect de votre Bible. Est-elle comme neuve alors que vous la possédez depuis des années ? Est-elle colorée ou soulignée en certains extraits choisis ? Et lesquels ? Qu'en est-il des livres que vous soupçonnez comme étant difficiles, voire obsolètes ou trop dérangeants ? Il y a des enseignements en réserve dont vous avez besoin dans les pages que vous avez jusqu'ici négligées. Alors, efforcez-vous de lire des pages nouvelles.
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0: Lecture du livre du pasteur Joël Chédru, Jésus se célèbre inconnu, chapitre 21, le retour de Jésus annoncé. Jésus l'a dit lui-même à ses disciples, « Je vais vous préparer une place, et lorsque je m'en serai allé, et que je vous aurai préparé une place, je reviendrai, et je vous prendrai avec moi afin que là où je suis, vous y soyez aussi. » Par l'incarnation de son Fils, Dieu qui est éternel, qui vit en dehors du temps et de l'espace, s'est abaissé jusqu'à nous en revêtant une nature humaine en tout point semblable à la nôtre, excepté le péché. Ainsi, par sa mort et par son sang répandu sur la croix, il purifie et rachète nos âmes pour nous faire partager son éternité et sa gloire dans le paradis. L'Écriture dit que le Seigneur lui-même a un signal donné à la voix d'un archange et au son de la trompette de Dieu, descendra du ciel, et les morts en Christ ressusciteront premièrement, ensuite nous les vivants, qui seront restés, nous serons tous ensemble enlevés avec eux sur les nuées, à la rencontre du Seigneur dans les airs, et ainsi nous serons toujours avec le Seigneur. L'expression « les morts en Christ » désigne ceux qui sont morts dans la foi en Jésus. Nous, les vivants, eh bien ce sont les chrétiens authentiques, ceux qui ne se contentent pas de se nommer ainsi parce qu'ils ont une religion chrétienne qu'ils pratiquent ou ne pratiquent pas, mais ceux qui, avec la grâce de Dieu, vivent leur foi au quotidien selon les enseignements du Christ et des apôtres consignés dans les Saintes Écritures. Qu'en sera-t-il donc de tous ceux qui n'auront fait aucun cas du Christ, ni de son enseignement, ni de son sacrifice sur la croix? La Bible dit « Quelle espérance reste-t-il à l'impie quand Dieu coupe le fil de sa vie, quand il lui retire son âme ?» Aucune. Parmi les différents tableaux du peintre français du XIXe siècle Eugène Delacroix, il y a au Louvre le célèbre Dante et Virgile aux Enfers. Un titre qui fait référence à une scène racontée par Dante Alighieri, poète italien dans son œuvre appelée L'Enfer, où nous trouvons ces paroles. Ainsi s'adresse à nous la porte des enfers. Par moi on pénètre dans la cité de la souffrance, par moi on entre dans l'éternelle douleur, par moi on marche vers le peuple des perdus, vous qui entrez ici, abandonnez toute espérance. » Jésus a parlé de ce lieu de tourment éternel, préparé pour le diable et les démons, qui se sont révoltés contre Dieu, et dans lequel seront précipités tous ceux qui, je le répète, n'auront porté aucune attention au Christ, à sa parole, et qui n'auront fait aucun cas de son sacrifice sur la croix, vivant leur vie dans une totale indifférence à l'égard d'un tel amour et d'un tel sacrifice destiné justement à nous sauver de cet enfer. Je me souviens de l'histoire de cette maman qui, n'écoutant que son cœur, poussé par son amour, n'hésita pas un seul instant à entrer dans la chambre de son bébé pour l'arracher à une mort certaine, un incendie venant de se déclarer dans la maison. Elle traversa les flammes avec précipitation, se saisit de son bébé, qui dormait encore dans son berceau, et l'enveloppa dans une couverture avant de traverser une deuxième fois les flammes pour sortir de la maison. Elle était choquée, mais en même temps heureuse d'avoir sauvé son enfant d'une horrible mort. Toutefois, elle fut sérieusement brûlée au visage et défigurée. Ce bébé est devenu une petite fille qui est allée à l'école, puis au collège et au lycée. Elle savait qu'elle avait été le courage de sa maman et la réalité de son amour pour elle. Un jour, sa maman alla la chercher à la sortie du lycée. Elle attendait sa fille à la porte de l'établissement, puis elle remarqua dans la cour sa fille qui parlait assez longuement avec une autre élève. Elle avait vu sa maman qui, d'ailleurs, s'en était rendu compte, le regard s'étant croisé. Sa camarade lui dit « On dirait que la dame qui est là-bas t'attend. » Et celle-ci de lui répondre « Je ne connais pas cette dame. » C'était sa mère. Certes défigurée, mais c'était celle qui avait prouvé combien elle l'aimait en risquant sa vie pour la sauver d'une mort horrible. Quelle flèche dans le cœur de cette maman qui entendit ces paroles et qui portait sur son visage les marques de son amour pour son enfant. Quelle cruelle indifférence. Jésus aussi porte les marques de ses souffrances, de son amour et de son sacrifice à la croix librement consenti pour nous sauver des flammes éternelles de l'enfer. Après sa résurrection, Jésus dira à l'un de ses disciples, Thomas, que certains ont surnommé l'incrédule, « Regarde mes mains, percées par les clous, mets ta main dans mon côté, ouvert par le coup de lance d'un soldat, ne sois pas incrédule, mais crois. » Quelqu'un a dit, « Un cœur indifférent est aussi coupable qu'une main cruelle. Le pire de tous les états d'âme, c'est l'indifférence. » Dieu a tout fait pour nous arracher à ce terrible jugement. Il nous parle par la nature. Depuis la création, dit la Bible, les œuvres de Dieu parlent à la pensée et à la conscience des hommes, de ses perfections invisibles. Quiconque sait regarder peut y discerner clairement sa divinité et sa puissance. Aussi, depuis les temps anciens, les hommes, qui ont sous leurs yeux la terre et le ciel et tout ce que Dieu a créé, ont connu son existence et son pouvoir éternel. Ils n'ont donc aucune excuse de dire qu'ils ne savent pas s'il y a un Dieu. Ils se sont perdus dans des raisonnements insensés et des spéculations futiles. Ils s'enfoncent dans leur folie, cachant leur ignorance sous les grands mots de science ou de philosophie. S'efforcer de connaître Dieu leur a paru inutile. C'est pourquoi Dieu les a abandonnés à leurs pensées futiles. Dieu nous parle aussi par les Saintes Écritures, dont je vous recommande vivement la lecture. Commencez par le Nouveau Testament, qui nous relate l'Évangile de Jésus-Christ, l'histoire de la naissance de l'Église, et qui rapporte les lettres des apôtres adressées aux croyants de tous les temps. Ne lisez pas la Bible seulement comme un livre historique, mais bien plus, comme la parole vivante et permanente de Dieu, qui s'adresse aussi à vous personnellement. Et surtout, il nous a parlé par son Fils, non seulement par ses enseignements, mais aussi par sa vie, par son exemple et par l'expression suprême de son amour envers nous manifesté au calvaire. « Il n'y a pas de plus grand amour que de donner sa vie pour ses amis », a dit Jésus. Citons cette parole que Dieu nous a laissée par la plume de son prophète Jérémie, parole qui certes s'adresse à Israël, mais aussi à chacun de nous. « Je connais les projets que j'ai formés sur vous, dit l'Éternel, projets de paix et non de malheur, afin de vous donner un avenir et de l'espérance. » Écrivant aux chrétiens de l'église d'Éphèse, l'apôtre Paul leur dit « Vous étiez sans Christ, sans espérance et sans Dieu dans le monde. » Notez que le mot « espérance » est intercalé entre Christ et Dieu, tant il est vrai qu'en dehors de Christ et de Dieu, il n'y a pas de véritable espérance dans ce monde. Le prédicateur mondialement connu, Billy Graham, que Patrick Poivre d'Arvor a interviewé un dimanche, il y a quelques années, lors de son journal télévisé de 13h, a écrit « Mon espérance est dans une personne, le Seigneur Jésus-Christ, qui siège à la droite de Dieu. J'ai l'espoir et la certitude d'aller au ciel. Et maintenant, ici-bas, dans cette vie présente, je suis assuré du secours de Dieu. La Bible est plus actuelle que le journal de demain. Elle prédit l'avenir avec une grande exactitude. Elle affirme que le couronnement de notre histoire sera le retour de Jésus-Christ sur terre. » L'apôtre Paul écrit « Tout ce qui a été écrit d'avance l'a été pour notre instruction, afin que par la patience et la consolation que donnent les Écritures, nous possédions l'espérance. Il peut, et il veut aussi, devenir aujourd'hui votre espérance. »
1: C'était la lecture du livre du pasteur Joël Chédru, Jésus, ce célèbre inconnu, avec Daniel Baudelec.

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1: Fidèle aimable auditeur internaute de la radio La Sentinelle, vous qui nous branchez sur les www.radiorls.fr ou sur le 97.9 FM, nous sommes très contents de rentrer chez vous pour votre émission tant attendue, votre émission de prédilection 180 secondes de foi. Allez et faites des disciples. C'est bien le titre. Et le texte qui nous servira comme toile de fond, c'est bien Matthieu chapitre 28, versets 19 et 20. Allez, faites de toutes les nations des disciples, les baptisant au nom du Père, du Fils et du Saint-Esprit. Et enseignez-leur à observer tout ce que je vous ai prescrit. Et voici, je suis avec vous tous les jours jusqu'à la fin du monde. Amen. Avant de quitter ses disciples, regardez bien. Jésus leur confie une mission claire. Allez, faites de toutes les nations des disciples. Mon frère, ma sœur, la foi chrétienne n'est pas destinée à rester enfermée dans une expérience personnelle. Elle est appelée à se partager, à se transmettre, à se vivre en mouvement. Et dans une perspective biblique, faire des disciples ne signifie pas seulement transmettre une information religieuse, mais accompagner des personnes dans une relation vivante avec Christ. Cela implique l'enseignement, l'exemple et l'amour. Aujourd'hui, rappelle-toi que chaque croyant est envoyé. L'Église n'est pas un lieu de consommation spirituelle, mais une communauté en mission. Car une foi vivante est une foi qui se donne. Bonne journée, que le Seigneur vous bénisse.
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1: Christophe Selmar, bonjour.
2: Bonjour Denis.
1: Ces émissions nous incitent à une remise en cause de nos approches, peut-être aussi de notre façon de faire. Et sous forme de boutade, je disais la dernière fois qu'il était peut-être bon de penser à dire à sa femme que ça sentait bon dans la cuisine quand elle cuisinait un petit plat. C'est vrai que ce sont souvent des petites choses comme ça, finalement, qui ont des grands effets.
2: Alors, je crois que ces attentions-là stimulent, encouragent, parce que... Elles permettent à la personne qui se donne comme ceci à l'autre de puiser de nouvelles forces par le fait d'être reconnue, d'être valorisée et d'être aimée. Et on a besoin d'être aimé. C'est vrai que l'amour se manifeste en trois dimensions. On a besoin d'aimer. On a besoin d'être aimé et de s'aimer. Mmh. Et lorsque on en arrive finalement à ne pas pouvoir s'aimer parce que dans le regard de l'autre, on ne voit pas qu'on est aimé.
1: Il n'y a pas un reflet très
2: valorisant.
1: On
2: a la réaction, si je ne suis pas aimé, c'est que je ne suis pas aimable. Mmh. Donc je n'ai pas de valeur. Et on devient prisonnier alors du comportement de l'autre. Et un des besoins fondamentaux, selon la fameuse pyramide de Maslow, c'est que, au-delà de nos besoins physiques et physiologiques, parce que nous sommes un corps, au-delà de notre besoin de sécurité, de notre besoin d'amour et d'appartenance, chacun d'entre nous en a... Un profond besoin d'estime de nous-mêmes. Et cette estime de nous-mêmes, c'est vrai que dépend de l'autre. C'est vrai aussi que nous devrions pas être toujours dépendants de cela, parce qu'il y a une fausse idée aussi que nous devrions être aimés par tous constamment, mais ça c'est un préjugé grave, parce que on va toujours essayer de satisfaire des attentes différentes. Non, c'est pas possible d'être aimé par tout le monde, parce que si on est aimé par tout le monde et en tout temps, c'est quelque part on aura lâché sur quelques valeurs, sur des forces de notre propre identité. Alors c'est vrai que selon ce qu'un psychologue a dit, il s'appelle William Guattard, il a dit que l'attitude d'un individu envers lui-même a une influence certaine sur son attitude envers Dieu, sa famille, ses amis, son avenir, et cette estime de soi va déterminer également de nombreux autres domaines de la vie, d'où cette importance que souligne Maslow. C'est que pour se réaliser, pour avoir une dimension de sens à la vie, une dimension de réalisation de soi, il faut que nous ayons une bonne image de nous-mêmes. C'est vrai que c'est incontournable.
1: Mmh. Alors vous l'avez dit, cette image de soi, elle passe souvent au travers des autres, parce que c'est souvent eux qui vont nous aider à prendre confiance en nous. Mais par ailleurs, c'est dangereux de ne compter que sur les autres. Je crois que soi-même, on a quand même certains moyens de voir si on tient la route, si on est content de ce qu'on a fait, si on a fait les efforts qu'on pensait faire. Je pense que c'est fragilisant de compter que sur les autres.
2: Oui, alors j'ai dit que ça passe d'abord. Hein. Mais il faut ensuite que cela vienne de nous-mêmes, parce que si nous devenions constamment et tout le temps dépendant de l'opinion qu'ont les autres sur nous, ils nous prennent en otage. Mmh. À partir de ce moment-là, c'est vrai que c'est pas nous qui dirigeons notre vie, mais c'est le regard de l'autre qui finalement donne une bonne ou une mauvaise consistance à notre existence.
1: Et vous l'avez souvent dit à ce micro, beaucoup de choses se passent dans la petite enfance. Et j'imagine que l'estime de soi se construit en bonne partie quand on est petit, qu'on a des parents qui peut-être justement savent nous valoriser. Donc la personne qui a manqué cette étape, soit parce qu'elle n'avait pas de parents ou pas de parents attentifs à ce problème, est-ce qu'elle a moyen de rattraper un peu le temps perdu?
2: Oui, c'est vrai qu'on ne peut donner aux autres que ce qu'on a reçu. Alors si on n'a rien reçu, et on va être constamment en état de manque et de demande de la part des autres. Et on va devenir l'otage de l'autre et on va constamment être sur le registre du chantage. Tu ne m'aimes pas, tu me reconnais pas. Et c'est complètement déstabilisant pour les autres. Et les autres vont nous renvoyer une mauvaise image de nous-mêmes et ça va aggraver la situation. Alors c'est vrai que pour des personnes qui ont été depuis leur prime enfance déniées, dénigrées, cassées, dévalorisées, tu ne réussiras jamais, tu es incapable de rien du tout, et puis regarde ton frère ou ta sœur, etc., etc., ils en arrivent à douter d'eux-mêmes. Et c'est vrai que à l'adolescence, ils vont être des êtres repliés sur soi, qui vont pas vouloir prendre de risques, ils vont jamais être sûrs de ce qui va se passer. Et en tant qu'adulte, parce qu'on n'aura pas été aimé petit, parce qu'on n'aura pas, on se sera pas aimé à s'aimer soi-même à l'adolescence, on va être dans une incapacité d'aimer quand on sera adulte. Alors comment sortir de ce cercle vicieux? C'est vrai que c'est découvrir quelqu'un qui nous aime. Alors ça peut être une transformation extraordinaire lorsque un jeune homme, une jeune fille qui ne s'aime pas, qui doute d'eux-mêmes, trouve quelqu'un qui nous reconnaît, c'est une nouvelle naissance, c'est une renaissance. Et c'est pour ça que, puisque l'homme est un être relationnel, un être spirituel, la Bible nous dit que combien même nous penserions que nous ne sommes pas aimables, il y a quelqu'un qui nous aime parce que Dieu est amour, que Dieu est proche, que Dieu est celui qui nous rencontre sur terre, dans une personne visible, accessible, le Christ qui se manifeste à nous non seulement comme étant un modèle de fils, un modèle d'homme à vivre, à incarner sur le modèle et l'exemple qui nous est donné, mais aussi qui par sa vie va détruire ce qui nous empêche d'être fils, c'est-à-dire cette égocentration, cette propension à tout ramener à nous qui fait un petit peu notre faiblesse. Alors, l'image de nous-mêmes est toujours double. Il y a une bonne image de soi et une mauvaise. Et à l'adolescence en particulier, comme à l'âge adulte, si on disait à certaines personnes, voilà, qu'est-ce que vous aimeriez changer en vous, ben on trouvera toujours
1: plein de choses.
2: Des défauts physiques, des défauts mentaux, moraux, que sais-je. Le bonheur passe par l'acceptation de soi-même, parce que Dieu nous accepte tel que nous sommes. Et c'est vrai que dans un couple, lorsque le conjoint nous accepte tel que nous sommes et nous aime en nous pour nous-mêmes et non pas pour ce que nous serions, lorsque le conjoint n'est pas là pour nous rendre à son image, c'est une très forte estime de soi-même et à partir de là nous sommes capables de reproduire notre bonheur d'être accepté dans l'acceptation aussi de l'autre. Et c'est pour ça que quelque part, il faut avoir une dimension spirituelle où nous pouvons donner aux autres ce que nous avons reçu. Il faut recevoir de l'extérieur, par un Dieu qui nous aime, avec lequel on fait alliance, ce pouvoir d'être aimé. À partir de là, ayant fait le plein d'affection et d'amour, on est capable de le porter à l'autre et la vie recommence. C'est la nouvelle naissance.
1: C'est la nouvelle naissance dont nous avons finalement tous besoin. Christophe Selmar, merci de nous accompagner dans cette découverte. À bientôt.

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2: On est passé de pandémie en guerre, n'est-ce pas? Guerre du 21e siècle, on croyait que ça n'existerait plus en Europe et c'est revenu à nos portes. Sans compter celle qu'on a connue le siècle dernier, certains de l'âge de Suzanne, eh bien, ont connu encore les affres de la guerre. Mon papa m'a raconté l'autre jour comment ils ont dû fuir l'arrivée des Allemands. De bruit de guerre, on est passé en catastrophe écologique. On est passé en calamité, et tous ces bruits sont relayés par des chaînes d'infos en continu, et on peut être envahi par un sentiment que le monde est au mieux déboussolé, au pire perdu. Et ce sentiment atteint aussi des fois les croyants que nous sommes, et j'en ai rencontré. Et on est affecté par toutes sortes de messages anxiogènes, de débats complotistes. Il y aurait dans le monde un groupe de personnes assez restreint qui assurait une gouvernance mondiale souterraine, non avouée, avec des buts non avouables, et qui peut créer dans nos familles des zizanies, voire des déchirements. Et on a connu on a entendu et vu des situations qui ont été déplorables, y compris dans le monde de chrétiens. Au point qu'il faut se poser la question, mais est-ce qu'il y a finalement un pilote dans l'avion? Si on compare ce monde à un avion, est-ce qu'il y a un pilote dans l'avion? Est-ce qu'il y a un plan de vol? Est-ce qu'il y a une destination? Et qu'en dit la Bible? Et ce matin, en trois points très simples, je voudrais éclairer nos pensées et nous inviter à prendre courage. À prendre courage. Le courage est une de ces vertus que je remarque dans les croyants qui traversent la Bible. Des hommes et des femmes courageux et courageuses. Parce qu'elles avaient l'assurance que derrière leur vie, il y avait quelqu'un qui est assis sur le trône, qui règne, et lui, il tire les ficelles de l'histoire. Alors le premier point ce matin, ce serait le point sur « Y a-t-il un pilote dans l'avion ?» J'aimerais commencer par reprendre des textes, notamment le psaume 2, qui nous parle de quelqu'un qui est assis sur le trône. Non pas un trône physique, mais un trône qui est dans les cieux et qui gouverne pas seulement la terre, mais l'ensemble de l'univers. 15 versets parlent de Dieu comme quelqu'un d'assis. Par exemple, Ésaïe chapitre 6, verset 1, avant que Dieu n'envoie Ésaïe parler à son peuple de sa part, il y a une rencontre en trois temps qu'il fait avec Dieu lui-même. Et voilà ce qui est marqué dans Ésaïe 6, verset 1, « Je vis le Seigneur assis sur le trône. » Assis, il n'est pas affalé, il est assis. Il a l'autorité, il a le pouvoir, il a une volonté. Je me rappellerai à vie lors d'une conférence qui a eu lieu à Bâle, une conférence en faveur des mouvements des gens qui aident Israël. En 85, j'ai rencontré le pasteur Wurmbrand. Richard Wurmbrand est un Roumain d'origine, et d'origine juive en plus, qui s'est converti au Christ. Et il a passé 14 ans de sa vie en prison, dans les geôles de Ceaușescu, où il a été torturé. Son fils devait le t'aider à marcher parce qu'il avait été frappé sous la plante des pieds et il perdait l'équilibre. C'est un monsieur qui faisait 2 mètres de haut. Et sa femme était aussi petite que lui était grand. Elle devait faire 1m55 ou 1m50. Mais quelle femme! Elle aussi avait passé 7 ans dans les geôles de Ceaușescu. Et alors qu'on avait dit au pasteur Wurmbrand en prison, « Voilà ta femme, elle demande le divorce. » Il a refusé de signer. Elle a dit « Sabine ne ferait jamais ça. » Et ils s'en ont sortis. Et pendant cette conférence, après avoir parlé, il y avait comme ça dans le hall d'entrée, il y avait un stand, il avait un petit stand avec sa femme. Et il y avait quelqu'un qui invectivait sa femme en disant « Comment pouvez-vous parler d'un Dieu d'amour qui vous a laissé croupir pendant 15 ans, croupir en prison ?» Et j'étais environ à 3 mètres, 5 mètres de ma personne. Et cette petite dame, de parler d'une voix très forte et très sûre et très très percutante, Elle a dit, monsieur, notre Dieu est aux cieux et il fait ce qu'il veut. Psaume 115, verset 8. Notre Dieu est aux cieux et il fait ce qu'il veut. Et à la fin des temps, à la fin de l'histoire, un jour, nous serons tous devant celui, Martin Bertrand en a parlé, qui est assis sur le trône, et nous plierons le genou, et toute langue confessera qu'il est le roi des rois et le seigneur des seigneurs. Alors, psaume 2. Dans ce psaume 2, il y a un plan, je dirais, entre guillemets, de politique générale. Le dictionnaire Larousse définit le mot politique comme ce qui relève de l'exercice du pouvoir. Et Dieu s'interroge dans les premiers versets et s'émeut de la rébellion générale qu'il y a contre lui dans ce monde. Écoutez voir ce qui est marqué. Psaume 2, on pourrait l'afficher. Verset 1. Pourquoi ce tumulte parmi les nations? Et une fois de plus, le tumulte s'est rapproché de nous. Pourquoi ce tumulte parmi les nations? Pourquoi ces vaines pensées parmi les peuples? Pourquoi les rois de la terre se soulèvent-ils et les princes se liguent-ils avec eux contre l'Éternel et contre son oint? Autrement dit, pourquoi tous ces efforts déployés pour se débarrasser de Dieu et de son Christ, de son Fils? Oh, vous allez dire, mais chez nous, ça n'a pas lieu. Excusez-moi, ça fait 200 ans qu'on met tout en pouvoir en France pour que l'autorité de Dieu soit sortie du pays, au moins de l'espace public. Vous pouvez croire chez vous, en silence. Et encore une fois, on retrouve ces éléments de se débarrasser de Dieu, se débarrasser de ses lois, se débarrasser de la vérité, se débarrasser de son autorité. Nous, nous faisons nous tout seuls. On n'a pas besoin de Dieu. Bon, regardez un petit peu ce qui s'est passé au siècle dernier et un petit peu ce qui se passe maintenant, en ce 21e siècle. Qui de nous aurait cru il y a 2 mois qu'un tel événement aurait lieu en Ukraine? Qui de nous aurait pensé cela? Mais in fine, c'est de nouveau, on veut réagir, on veut agir, on veut gouverner sans Dieu. Et la réaction de Dieu est assez impressionnante. Verset 4, « Celui qui siège dans les cieux rit, le Seigneur se moque d'eux. » C'est comme si la fourmi disait à l'éléphant, « C'est moi le chef. » L'éléphant, il rigole. Il dit, « Mais attends, mais t'es qui toi ?» Deux exemples historiques où Dieu nous montre comment il peut se moquer, rire d'eux. On se souvient que du temps où les Hébreux étaient en esclavage en Égypte, le Pharaon, pour détruire les Hébreux, avait donné ordre aux sages-femmes de commettre des infanticides. Dès qu'un petit enfant mâle était né, il fallait le tuer. Alors, il y a eu des sages-femmes intelligentes qui ont appliqué une clause de conscience, qui ont dit « on ne le fera pas ». Sous prétexte que les femmes hébreues étaient plus vigoureuses et donnaient plus vite naissance aux enfants, et qu'ils n'avaient pas le temps d'arriver pour les liquider. Là où Dieu s'est moqué de Pharaon, c'est qu'un de ces petits garçons qui aurait dû être liquidé a été élevé dans son palais comme fils adoptif, comme petit-fils adoptif, fils adoptif de sa fille. Et donc c'est le Pharaon qui a payé l'éducation de Moïse. C'est pas mal ça, hein? Je t'ai eu. À ton propre jeu. Parce que figurez-vous que s'il ne l'avait pas fait, cette loi-là, peut-être que Moïse n'aurait jamais été sur les eaux. Mais parce qu'il a mis cette loi-là, il a été mis sur les eaux. Et là, sauvé par la fille du roi, qui va l'adopter et qui va l'élever aux frais du roi. C'est pas mal ça quand même, hein? Plus proche de nous. Dans le voisinage proche, en Allemagne, il y a 80 ans, 90 ans, il y a un petit monsieur qui voulait se prendre pour le roi du monde aussi, et qui avait déclaré qu'il créerait le royaume de 1000 ans, das tausendjährige Reich. Ça a duré 12 ans. Celui qui siège dans les cieux, le Seigneur se moque d'eux. Il rigole un bon coup. Et puis continue. Enfin, il leur annonce l'autorité qu'il mettra en place. Écoutez voir ce qui est marqué au verset suivant. C'est moi qui ai roi, verset 6, c'est moi qui ai oint mon roi sur Sion, ma montagne sainte. Autrement, il est en train de dire en substance, un jour, c'est moi qui vais mettre en place celui qui sera le roi de gloire. Celui qui est mon fils. Celui que j'ai destiné à gouverner l'ensemble de l'humanité. Et je le ferai envers, malgré et contre tout. Ce psaume, c'est le psaume 2, le psaume du Messie, est-il dit. Et ce qui est intéressant de remarquer, c'est que la place de ce psaume dans le livre des psaumes. Le livre des psaumes était un peu le livre de lecture du CP des enfants. On commençait par lire à travers des psaumes à l'école. Et le psaume 2, et ces gamins devaient souvent apprendre les psaumes par cœur. Et donc leur vision du monde a été façonnée par ce psaume 2. Il y a dans l'univers un trône qui est invisible aux yeux des hommes, mais sur lequel est assis le Fils de Dieu, et il gouvernera un jour l'ensemble de l'humanité. Voilà son plan de vol, voilà sa destinée. Alors il donne un conseil à tous ceux qui voudraient se rebeller et s'afficher contre lui, notamment aux grands de ce monde. Et il dit au verset 10, c'est maintenant roi, on pourrait rajouter président, chancelier, prime minister. Écoutez bien, conduisez-vous avec sagesse. Et vous les juges de la terre, verset 10 toujours, recevez mes instructions, servez l'Éternel avec crainte et réjouissez-vous avec tremblement. Et de conclure avec ce magnifique texte du verset 12 tout à la fin, heureux tous ceux qui se confient en lui. Heureux tous ceux qui se confient en lui. Ce matin, je voudrais envoyer un message aux croyants en leur disant, n'ayez pas peur. Arrêtons d'avoir peur. Arrêtons d'amplifier les discours anxiogènes. Ils n'ont pas lieu d'être parce qu'il y a quelqu'un qui tient non seulement l'humanité, mais chacune de nos vies au creux de sa main. Et c'est lui qui gouverne les temps et les circonstances. Alors arrêtons d'avoir peur et de relayer des messages anxiogènes. Verset 93 nous le rappelle. L'Éternel règne. 93 verset 1. Il est revêtu de majesté. L'Éternel est revêtu. Il est saint de force. Aussi le monde est ferme. Il ne chancelle pas. Saviez-vous que lorsque nous chantons,

0: force. Vous avez chanté le psaume 93. Le saviez-vous? Ça fait des années que vous le chantez, peut-être sans le savoir, mais c'est le psaume 93 en l'état. Vous proclamez avec votre bouche que Dieu règne. Alors, il règne ou il règne pas? Parce qu'il vit, je n'ai rien à craindre. Mais c'est vrai ou pas vrai, ça? Alors, est-ce que c'est vrai que quand les choses vont bien, quand il y a la paix en Europe, ou est-ce que c'est vrai aussi lorsque les choses vont moins bien et qu'il y a des bruits de guerre qui se rapprochent de nos maisons? Voyez-vous, Dieu règne. Il règne sur l'histoire de l'humanité. Et il a régné aussi sur Israël en particulier. Israël est pour nous comme un modèle. À un moment donné, ils avaient été, à cause de leur péché, ils avaient été déportés en Babylonie. Mais Dieu avait prédit que 70 ans plus tard, ils rentreraient de nouveau. Vrai ou faux? Vrai. Eh bien, il va le faire. Et Dieu va intervenir lui-même. Il va lui-même déclencher le moment où ça va se passer. Esdras chapitre 1, verset 1, un magnifique texte qui nous montre combien Dieu est celui qui règne sur l'ensemble des choses. Esdras 1, verset 1, la première année de Cyrus, roi de Perse, afin que s'accomplisse la parole de l'Éternel prononcée par la bouche de Jérémie. L'Éternel réveilla l'esprit de Cyrus, roi de Perse. C'est l'Éternel lui-même qui va parler à un roi païen. Allô? Il va mettre en mouvement, il va mettre en branle le mouvement de retour vers Israël d'un peuple qui avait été pendant 70 ans déporté. Et c'est lui qui va le faire comment? En parlant à un roi païen. Des fois, nous pensons que nous sommes comme ça soumis aux lois de nos gouvernants, etc. Et que Dieu est silencieux. J'y viendrai après. Parce que c'est une vraie question. Mais figurez-vous que Dieu, il agit des fois à l'insu de leur plein gré, à nos gouvernants. Par exemple, dans Luc chapitre 2 et au verset 1, il nous est dit qu'en ce temps-là parut un édit de César Auguste ordonnant un recensement de toute la terre. Ce premier recensement eut lieu pendant que Quirinius était gouverneur de Syrie et tous allaient se faire inscrire, chacun dans sa ville. Et ce faisant, il a fallu aussi que Joseph et Marie partent de Nazareth à Bethléem. Et là-bas, s'est accomplie littéralement une prophétie qui avait été donnée 800 ans avant. Autrement dit, César Auguste, sans le savoir, a été le déclencheur de l'accomplissement d'une prophétie qui avait été faite 800 ans avant. Vous voyez ce que je veux dire ? Matthieu chapitre 2, verset 16. Matthieu 2, 16. On retrouve une situation similaire, un peu plus dramatique et un peu plus tragique. Matthieu 2, verset 16. On a Hérode, le roi Hérode qui avait reçu les rois mages, qui lui avait dit « Où est le roi des Juifs qui vient de naître ?» Et Hérode était le roi, donc il n'avait pas eu de fils, donc il s'est dit « Ouais, il y a un rival qui monte en puissance. Il est où ce rival ?» Donc il leur a dit « Écoutez, allez voir où il est, et quand vous l'aurez trouvé, revenez me le dire, et j'irai l'adorer moi aussi. » Une espèce de vieux renard. Et donc, par un songe, ces mages sont avertis après avoir vu Jésus, l'enfant Jésus, et ils ne sont pas repassés par Jérusalem, ils sont rentrés. Et dans sa fureur, et c'est marqué là, Hérode, voyant qu'il avait été joué par les mages, se mit dans une grande colère et il envoyait tuer tous les enfants de 2 ans et au-dessous qui étaient à Bethléem et dans tout son territoire, selon la date dont il était soigneusement enquis auprès des mages. Alors, la conclusion. Alors, s'accomplit ce qui avait été annoncé par Jérémie le prophète. On a entendu des cris à Rama, des pleurs et de grandes lamentations. Rachel pleure ses enfants et n'a pas voulu être consolée parce qu'ils ne sont plus. Autrement dit, même la fureur d'Hérode va être l'élément déclencheur pour l'accomplissement d'une prophétie donnée 600 ans avant. Alors, ça pose des questions, n'est-ce pas? L'aspect tragique de la chose, il y a des petits garçons qui sont morts. Il y a des mamans qui ont pleuré leurs petits garçons. Comme nous pleurons nos 29 ou 30 ou 32 décès qui ont eu lieu il y a 2 ans, à la même période. Et honnêtement, des fois on a du mal à comprendre. Mais j'y reviendrai dans un instant. Psaume 96, verset 10 à 11 va plus loin. Non seulement il nous invite à croire que l'Éternel règne, mais il nous dit, verset 10, « Dites, proclamez parmi les nations, l'Éternel règne, l'Éternel gouverne, l'Éternel travaille, dans le silence, dans l'ombre, dans l'invisible, mais il règne. Aussi le monde est ferme, il ne chancelle pas. L'Éternel juge les peuples. » Il y a eu 6 millions de Juifs morts pendant la Shoah. Il y a eu 6 millions d'Allemands qui sont morts. Œil pour œil, dent pour dent. L'Éternel juge les rois. Que les cieux se réjouissent et que la terre soit dans l'allégresse. L'Éternel juge les peuples et leurs rois. Laissez-moi vous donner un exemple dans la Bible qui est flagrant, comment Dieu va être obligé de juger un homme pour l'amener à se rendre compte que quoi qu'il soit, il a été à l'époque un despote qui a gouverné sur le plus grand royaume connu de l'époque, la Babylonie, la Perse actuelle. C'est Nebuchadnezzar. Nebuchadnezzar a été un vrai monsieur. Il a vraiment existé. Vous pouvez regarder le livre d'histoire, vous le retrouverez. Et l'histoire, l'anecdote dont je vous parle maintenant, la Bible relate, se passe dans les années 600 à 590 avant Jésus-Christ. Donc c'est un vrai monsieur. C'est comme monsieur Macron aujourd'hui, c'est comme monsieur Poutine, c'est comme monsieur Xi Jinping. Ce sont des gens qui ont vraiment existé. Et voilà que parmi ces déportés qu'il avait ramenés d'Israël, il y avait des jeunes gens intelligents, dont Daniel et ses trois amis. Je tairai le nom. Mais cet homme-là va apprendre à ses dépens, ou plutôt avec son histoire personnelle, il va apprendre qui est l'autorité ultime du monde. Il se prenait pour quelqu'un issu de la cuisse de Jupiter. Alors à un moment donné, Dieu va essayer de lui parler. En trois étapes, Dieu va lui révéler qui il est vraiment, qui est Dieu. Et voilà ce qui va se passer. En première étape, c'est un rêve qu'il reçoit et qu'il n'arrive pas à expliquer. Alors il rassemble ses sages du royaume, ses ministres, ses conseillers, et il leur dit, écoutez, j'ai eu un rêve, et j'arrive pas à l'expliquer. Pouvez-vous m'aider? Ils leur disent, écoute, dis-nous ton rêve et on te l'expliquera. Il dit, non les gars, vous n'avez pas compris. Vous allez me dire quel rêve que j'ai eu et me l'expliquer. Je veux savoir si vraiment vous êtes des gens qui savent voir plus loin que juste l'apparence. Et donc ils disent, c'est impossible. Et finalement, je résume une petite histoire qui se trouve au chapitre 2 de Daniel. On trouve auprès des déportés, auprès de ces jeunes gens de l'élite israélite qui étaient là, Daniel. Daniel a prié avec ses amis, et dans la nuit, Dieu lui révèle quel a été le songe de Nebuchadnezzar, mais aussi son interprétation. Et quand Nebuchadnezzar entend et le songe, l'interprétation, il tombe par terre. Daniel chapitre 12, verset 46, chapitre 2, verset 46, il est dit la chose suivante, Daniel 2, 46. Alors le roi Nebuchadnezzar tomba sur sa face et se prosterna devant Daniel, et il ordonna qu'on lui offre des sacrifices. Il est reconnaissant, il découvre, il est là, et verset 47, il dit, en vérité, votre Dieu, à Daniel, votre Dieu est le Dieu des dieux, est le Dieu des dieux, est le Seigneur des rois. Et il révèle les secrets, puisque tu as pu découvrir ce secret. Tout à coup, il se rend compte qu'il a affaire à un Dieu qui est vraiment existant, qui entend, qui voit et qui répond. Première étape. Il n'a pas encore compris que c'était pas lui le grand roi. Parce que chapitre 3, il fait construire dans une vallée, il fait construire une énorme statue qui le représente lui. Elle est en or. Elle fait environ 26 mètres de haut et 2,50 mètres de large. Et voilà ce qu'il dit. Écoutez voir tous les grands de ce royaume. Je vous invite à venir dans la vallée et au son de la trompette et du psaltérion, vous allez vous prosterner devant la statue. Ça s'appelle de la mégalomanie. Adorez-moi. Moi, comme Paul Verhoeven dans le film de Astérix et Cléopâtre, Brutus qui se dit calife à la place du calife, vive César, vive moi. Mégalomane, moi. Mais non, pas du tout. Et alors il est clair, il dit, écoutez, tous ceux qui ne le feront pas, c'est très simple, je vous passe au feu. Ils avaient une grosse fournaise et ils mettaient les gens dans le feu pour les brûler tout cru. Donc c'était sérieux, quoi. Alors tout le monde l'a fait, sauf trois gars, les trois amis de Daniel. Et ces trois amis ont dit, non, ça on fera pas. Alors évidemment, il y a toujours des langues comme ça qui se délient très vite. Vous connaissez la délation, ça existe partout, y compris en France. Et puis, il disait, écoute, il y a trois hébreux là que tu as à la course. Franchement, ces gars-là, ils ne l'ont pas fait. Alors, il les convoque, il dit, écoutez, je vous le dis une dernière fois, vous allez mettre à genoux, sinon je vous cuis. Tout cru. Et les gars de répondre, écoute, c'est pas la peine que tu nous fasses des grands simagrées. Nous n'avons pas besoin de te répondre. Là-dessus, notre Dieu que nous servons peut nous délivrer de la fournaise ardente et il nous délivrera de ta main au roi. Et s'il ne le fait pas, et s'il ne le faisait pas, sache au roi que nous ne servirons pas tes dieux, que nous n'adorerons pas la statue d'or que tu as élevée. Ouah, là-dessus, le roi il se met en fureur. Il est fou furieux. Parce qu'évidemment, son autorité et son image est en jeu. Et donc, il fait chauffer la fournaise cette fois plus. Il les fait arrêter, ficeler, et il les fait mettre dans la fournaise. Les soldats, des robustes soldats qui ont eu la charge de le faire, sont morts à l'approche de la fournaise. Mais voilà que lorsqu'ils sont jetés dedans, malgré tout, au lieu qu'il y ait trois, il y a quatre bonhommes dans le feu. Et le quatrième avait l'air d'un ange. C'était une épiphanie. Le Christ préincarné. Et il dit, waouh, sortez du feu. Et quand ils sortent du feu, tout le monde est étonné qu'ils soient d'abord en vie et deuxièmement que le feu n'ait eu aucun impact sur eux, ni sur leurs cheveux, ni sur leurs vêtements, même pas aucune odeur de feu sur eux. Et là, le roi Nebuchadnezzar, il est consterné parce qu'il se rend compte qu'il a affaire à une puissance supérieure. Et il déclare au chapitre 3 et au verset 29 la chose suivante. Voici maintenant l'ordre que je donne à tout homme, à quelque peuple, nation ou langue qui l'appartienne, qui parlera mal du Dieu de Shadrach, Meshach et Abednego. Il sera mis en pièces et sa maison sera réduite en un tas d'immondices, parce qu'il n'y a aucun autre Dieu qui puisse délivrer comme lui. Et on se dit, il a compris. Hein? On se dit, il a compris. Enfin, ses yeux s'ouvrent. Tu parles. Chapitre 4, c'est Dieu lui-même qui va s'occuper de Nebuchadnezzar. Il lui envoie un deuxième rêve qu'il n'arrive non plus à expliquer. Et de nouveau, il fait appel à Daniel. Il dit, Daniel, écoute, j'ai eu un rêve bizarre, mais j'arrive pas à l'expliquer. J'ai vu un arbre, un grand arbre, qui avait des grands branchages, et une main est venue, il l'a coupé, et il y a un tronc qui restait, et puis c'est reparti de là. Ça veut dire quoi? Et Daniel de lui dire, ô roi, voici le décret du Très-Haut. Chapitre 3, verset 25. On te chassera du milieu des hommes, et tu auras ta demeure avec les bêtes des champs, et l'on te donnera comme aux bœufs de l'herbe à manger. Tu seras trempé de la rosée du ciel, et 7 ans passeront sur toi jusqu'à ce que tu saches que le Très-Haut domine sur le règne des hommes, et qu'il le donne à qui il lui plaît. Il se passe un an. Rien n'arrive. Et au bout d'un an, un jour, il est sur son palais, il sort de son palais. Verset 30, comme il se promenait dans le palais royal à Babylone, le roi prit la parole et dit, n'est-ce pas ici la Babylone, la grande que j'ai bâtie comme résidence royale, par la puissance de ma force et pour la gloire de ma magnificence? Vive moi. Mégalomane, moi, jamais. Vive moi. Écoutez, voir ce qui est marqué après. La parole était encore dans sa bouche. Qu'une voix descendit du ciel. Apprends, roi Nebuchadnezzar, qu'on va t'enlever le royaume. On te chassera du milieu des hommes. Tu auras ta demeure parmi avec les bêtes des champs. On te donnera comme aux bœufs de l'herbe à manger. Et 7 ans passeront sur toi jusqu'à ce que tu saches que le Très-Haut domine sur le règne des hommes. Et qu'il donne son pouvoir à qui il lui plaît. Qui est-ce qui règne? Nebuchadnezzar? Hérode? César? Dioclétien, le grand persécuteur des croyants? Hitler? Poutine? Macron? Rigolez pas trop, hein, parce que je veux dire, c'est le président. Pas se moquer de lui. Qu'est-ce qui règne? Et voilà ce qui se passe. Écoutez, voilà ce qui se passe. Au même instant, il fut chassé du milieu des hommes. Il mangea de l'herbe comme des bœufs. Imaginez le roi manger de l'herbe comme des bœufs. Son corps fut trempé de la rosée du ciel jusqu'à ce que ses cheveux crussent comme les plumes des aigles et ses ongles comme ceux des oiseaux. Voilà. C'est une bête. C'est plus un homme, c'est une bête. Verset 34. Après le temps marqué, moi, Nébuchadnezzar, je levai les yeux vers le ciel. Enfin, il lève les yeux. Au-delà de sa réalité qu'il voit, il lève les yeux. Et la raison me revint. D'un instant à l'autre, il est guéri. Et j'ai béni le Très-Haut, j'ai loué et glorifié celui qui vit éternellement, celui dont la domination est une domination éternelle, dont le règne subsiste de génération en génération. Et il rajoute, tous les habitants de la terre ne sont à ses yeux que néant, il agit comme il lui plaît avec l'armée des cieux et avec les habitants de la terre, il n'y a personne qui résiste à sa main et qui lui dise, mais que fais-tu? Verset 37, « Maintenant, moi, Nébuchadnezzar, je loue, j'exalte, je glorifie le roi des cieux, dont toutes les œuvres sont vraies et les voies justes, et qui fait abaisser ceux qui marchent avec orgueil. » Y a-t-il un pilote dans l'avion? Question, répondez-moi s'il vous plaît. Y a-t-il un pilote dans l'avion? A-t-il un plan de vol? A-t-il une destination? Alors pourquoi as-tu peur? Oh, je comprends les peurs. Honnêtement, je comprends. Je ne suis pas en train de me moquer de vous. Hein. Je comprends ceux qui ont peur de perdre leur emploi. Je comprends ceux qui se disent, mais ça va se passer comment? Quand je passe à la caisse chercher mon gasoil, hein, moi aussi ça fait mal au ventre. Hein. Enfin, pour porte-monnaie surtout. Non, mais c'est vrai. Et puis ceux qui ont des fins de mois difficiles, quand le prix du gaz augmente de 40%, c'est pas simple, hein. Non, non, on n'est pas en train de juste parler de se moquer de... Non, on se moque personne, mais juste se rappeler. Et ce rappel doit nous donner du courage. Dieu est assis sur le trône et personne ne le déboulonnera. Et c'est lui qui dirige non seulement, non seulement les nations, mais aussi chacune de nos vies. Chacune de nos vies. Psaume 31, il est marqué « Mes destinées sont entre tes mains ». Mes destinées sont pas entre les mains du hasard. Mes destinées sont entre tes mains. Je suis, en tant qu'enfant de Dieu, une fois que j'ai donné mon cœur au Seigneur, je suis un enfant de Dieu et son regard est sur moi et il me dirige. Ou alors il faut sortir des pages de la Bible, dont le psaume 23. Quand il nous dit qu'il nous dirige près des eaux paisibles, sur le vert pâturage, il faut enlever ces versets, il faut les rayer. Où Dieu règne, où il règne pas. Mais s'il règne pas, alors il y a des versets qui sautent. Bien-aimé, il est marqué dans... Jésus dit, Matthieu 26, 27, 25, il dit, ne vous inquiétez pas. Si Dieu prend soin des petits oiseaux qui ne valent pas grand-chose, s'il prend soin d'habiller les fleurs des champs, à combien plus forte raison prendra-t-il soin de vous, gens de peu de foi? Dieu prend soin de nous. Alors oui, Dieu règne. C'est mon premier point. Dieu règne. Et pourtant, je dois avouer que des fois, c'est compliqué de regarder la réalité en face. Parce qu'entre ce que je sais et ce que je vois, il y a une discordance, il y a un paradoxe. Si Dieu est bon, alors pourquoi la guerre? Si Dieu gouverne tout, alors pourquoi le conflit en Ukraine? Si Dieu gouverne tout, alors pourquoi nos morts? Et ce paradoxe-là, nous ne sommes pas les premiers à l'avoir interrogé. Il y a un homme de Dieu, un homme de louange, d'adoration, un certain Asaph, qui a rédigé un psaume entier sous cette perplexité. Psaume 73, il dit, quand je regarde les méchants, j'ai l'impression que rien ne leur arrive. Je résume, hein, parce que le temps court très vite. Il dit, mais rien ne les touche, rien ne les atteint. Ils sont gros, gras, ils ont du pognon, en veux-tu, en voilà. Et parce qu'ils sont comme ça, riches et machin, tout le monde les écoute. Ils avalent leur discours comme de l'eau. Et moi, dans tout ça, j'essaie de marcher droit, j'essaie d'être juste, de plaire à Dieu. Et pourtant, Et il dira, ça a été, j'ai failli glisser, j'ai failli trébucher dans ma foi à cause de ça. J'ai failli perdre pied. Je paraphrase là, d'accord? Et il dit, voilà ce qu'il dit, je comprenais plus Dieu. Je comprenais plus Dieu. Verset 16, quand j'ai réfléchi là-dessus pour m'éclairer, il dira, la difficulté fut grande à mes yeux. C'est une vraie difficulté. La Bible ne nie pas la difficulté de ce paradoxe-là. Elle ne dit pas que nous sommes des happy, clappy Christian guys. Non, nous sommes des vrais gens avec les pieds sous terre, la tête sous les épaules, mais le cœur au ciel. Mais ça ne nous empêche pas de voir les réalités en face. Et il dira plus loin, verset 17, jusqu'à ce que j'eus, c'était difficile à mes yeux, jusqu'à ce que j'eus pénétré dans les sanctuaires de Dieu et que j'eusse pris garde au sort final des méchants. Oui, tu les places sur des voies glissantes, tu les fais tomber et les mets en ruine. Et quoi? En un instant, les voilà détruits. Tout à coup, fini. En fait, il dit une substance, il dit, ça a été difficile à mes yeux, jusqu'à ce que je vois l'envers du décor. Le décor, c'est qu'ils ont l'impression que tout va bien, ils gouvernent tout, ils font ce qu'ils veulent. Mais l'envers du décor, c'est que déjà en faisant ça, ils sont sur une pente glissante. Et leur fin n'est pas très glorieuse. C'est difficile et pourtant, Dieu fait tout pour un but. Dieu fait tout pour un but. Quand Joseph, fils de Jacob, a été vendu par ses frères, c'est un moment tragique de sa vie. Vos propres frères vous vendent comme un vulgaire morceau de viande ou de bétail. Ils vous vendent. Je ne sais pas ce que ça fait comme impact dans la vie d'un garçon de 17 ans. J'ai eu un jour 17 ans, il y a fort longtemps. Mais à 17 ans, on est fragile, on est vulnérable, on se croit fort, mais on n'est pas encore un adulte. À mon âge, on encaisse des coups. Mais à cet âge-là, il a été vendu par ses frères. Et pourtant, c'est le début de l'accomplissement du rêve que Dieu lui a donné. Et à la fin de la fin, quand Jacob a déménagé avec toute sa tribu, tout son clan, Joseph va pouvoir dire, quand ses frères sont devant lui tout penauds et craignent qu'à la mort de Jacob, Joseph va se venger d'eux, il leur dira, mais c'est pas vous qui m'avez envoyé ici, c'est Dieu qui m'a envoyé pour vous sauver. Pah. Jérusalem et son église, en acte 8. Après la mort d'Étienne, il y eut une grande persécution contre l'Église. Là aussi, il faut l'entendre. C'est pas contre les autres, c'est contre l'Église. Une grande persécution. Vendredi, j'étais en réunion de prière Zoom avec des gens du monde entier. Il y avait notamment un pasteur chinois de l'Église des Maisons. Et quand il m'a demandé de parler, il a dit, en parlant de la guerre, de la Russie, etc., il dit, voilà ce qu'il a dit. Il a dit ce verset. Il a dit, quand l'Église est persécutée, elle grandit. Mais lui, il a vécu la persécution. Lui, il l'a vécu. Et il la vit encore. Sous l'actuel président Xi Jinping. Par contre, l'Église grandit. Il a dit, je dois être avoué, les églises grandissent, se développent. La pandémie a fait qu'on ait des évangéliques en France. Mais c'est nous qui avons payé le prix. La déferlante, c'est nous qui l'avons vécue. Et pas seulement médiatique. À l'époque, j'étais sous l'eau à cause d'un burn-out. Je recevais les SMS ou les WhatsApp. Je voyais arriver tous les jours des noms que je connaissais, des noms que j'ai pleuré sous mon lit. A-t-il fallu cela pour qu'on soit connu? Et dès que certains d'entre vous, chers amis internautes, nous avaient découvert, et à travers du message que vous entendez, avaient découvert le Seigneur, peut-être. Dieu fait tout pour un but. Alors quel but poursuit-il? D'abord, il accomplit son plan. Mon oint que je vais établir à Sion. Je poursuis ce but. Au cours de la dernière guerre mondiale, il y a eu la Shoah. Les nazis, j'ai pas dit les Allemands, j'ai dit les nazis, ont mis toute leur énergie à vouloir éradiquer les juifs en Europe. Toute leur énergie. À la fin de la guerre, Hitler est décédé. Tout s'est écroulé. Et juste trois ans après, le 14 mai 1948, Israël est né de ses cendres. C'est fait au soleil. Expliquez-moi les choses. Je pourrais aller plus loin encore, mais le temps me manque parce que, et je voudrais pas être politique ce matin. On reste spirituel. Dieu poursuit ses buts. Dieu poursuit ses buts. Et son but, c'est aussi de nous rappeler à notre bon souvenir qu'il existe et veut nous attirer à lui. Et parfois, il permet des catastrophes. J'ai un ami qui était pasteur le pasteur de New York, très connu, Wilkerson, pasteur avec lui. Il m'a dit, Claude, lorsque les tours sont tombées en New York, le week-end suivant, toutes nos églises étaient remplies de gens qui venaient de tous les coins, de tous les coins de New York, qui ne venaient jamais à l'église avant. Pendant 6 mois, les églises étaient remplies. Il m'a dit, mais le grand drame, c'est que nous, pasteurs, beaucoup, ont continué à gérer l'église comme si rien n'était passé. On a continué à prêcher sur des thématiques qui n'étaient absolument pas à la portée de ces gens qui venaient de la rue. Dieu attire les gens. Dieu attire les gens. Et les attire pour leur amener quelque chose qui est beaucoup plus profond que juste la paix politique, la paix des nations. Il veut les amener à aller plus loin. Lorsque Jésus est venu dans son peuple, auprès des Hébreux, il y avait à l'époque l'occupation romaine. Et tous les gens du pays ne cherchaient qu'une chose, et on les comprend, c'est être débarrassés des Romains. Et tout le monde attendait un leader, un messie, qui allait mettre les Romains dehors. Et si possible, vite, et un bon coup de pied dans les fesses. C'était leur seul espoir. Ils voulaient ça. Et certains ont vu en Christ ce leader-là, y compris dans son cercle d'intime. Mais lui, il leur a dit, écoutez, voir, le problème que vous avez, c'est que le problème n'est pas juste une question d'occupation politique. Le problème, c'est un problème beaucoup plus profond qui est dans le cœur de l'être humain, qui s'appelle le péché. En langage peut-être moderne, lorsque Adam et Ève ont péché, il y a dans le... C'est une technique d'exploitation de l'être humain dans le fonctionnement, dans son logiciel de fonctionnement. Il y a eu un bug. Et qui fait bugger tout le monde. Et les Hébreux, et les Juifs, et les Grecs, et les Romains, mais aussi les Français, les Allemands, les Ukrainiens et les Russes. Ça bug de partout. Et c'est pour ça qu'on a tout ce bazar que nous connaissons. C'est mon dernier point à lequel je voudrais arriver. Mon troisième et dernier point. Lorsque nous débattons entre nous sur vax, anti-vax, pro-ceci, anti-cela, nanana, lorsque nous faisons la politique générale, j'ai envie de dire, on n'est pas tout à fait équipé pour tout ça. Et surtout, c'est pas le vrai combat. C'est pas l'essentiel. Le vrai combat est beaucoup plus profond. Nous sommes invités ce matin à aller derrière le décor. Aller voir l'envers du décor. Et l'envers du décor, c'est d'aller voir celui qui est assis sur le trône et qui tire les ficelles de l'histoire. Et toute autre lecture va toujours mener à des débats sans fin, à des zizanies, à des querelles, à des déchirements et surtout à l'oubli de l'essentiel. C'est que Jésus est venu pour chercher et sauver ce qui est perdu. Et nous sommes tous perdus. Nous sommes tous déboussolés. Nous avons tous besoin de rencontrer celui qui est la vie. Dans ses derniers discours de Matthieu 24-25, Jésus parle de la fin des temps. Il nous transporte en image à une période de l'histoire où nous allons tous, vers laquelle nous allons tous cheminer.
1: Et il nous dit dans Matthieu 25, versets 31 à 33, dans un langage imagé, il nous parle de ce qui va arriver. Et je rappelle que celui qui le dit s'appelle le chemin, la vérité et la vie. C'est pas n'importe qui. La vérité, c'est ce quelque chose qui est non contradictoire. Un plus un font deux. C'est comme ça. Un plus trois ne font jamais deux. Ni trois plus deux font deux. C'est toujours un plus un, que vous soyez au nord, au pôle nord, au pôle sud, à l'est, à l'ouest. C'est toujours comme ça. C'est une vérité. Et quand je dis je suis la vérité, il nous dit des choses qui sont vraies, qui sont non contradictoires. Et voilà ce qu'il dit au chapitre 25 et au verset 33-31. Lorsque le Fils de l'homme viendra en parlant de lui-même dans sa gloire avec tous les anges, il s'assiera sur le trône. Ah, c'est beau ça, hein? Il s'assiera. Autorité, pouvoir, puissance sur le trône de sa gloire. Et toutes les nations seront assemblées devant lui. Ça veut dire les Français aussi. Y compris les Alsaciens. Et alors il continue en disant, il séparera les uns avec les autres, comme le berger, pardon, comme le berger, oui, sépare les brebis d'avec les boucs. Et il mettra les brebis à sa droite et les boucs à sa gauche. Et les brebis, je résume, iront au ciel, et les boucs iront loin de lui, dans un lieu inférieur, appelé enfer. Il suffit d'un simple coup d'œil. Il suffira d'un simple coup d'œil. Parce qu'un berger reconnaît d'un simple coup d'œil un brebis, une brebis d'un bouc. Et un bouc aurait beau couper ses cornes pour ressembler à une brebis, il reste un bouc. Sa nature de dominateur, de rebelle, de donner des coups de corne restera. Parce que sauver les apparences ne change pas le cœur. Alors est-ce que Dieu serait injuste au point de créer des boucs d'un côté et des brebis de l'autre? Non. La parole de Dieu nous dit que par nature, on est tous des boucs. Désolé mes sœurs. On est tous des boucs. On est tous des rebelles. On est tous dans ces nations qui font le tumulte. On veut pas de Dieu, on veut pas de ses lois, on veut rien de lui. On s'occupe nous-mêmes, on est des grands. On le voit. Alors nos choix, voyez-vous, nos choix sont révélateurs de notre nature, qui est le fond du problème, un changement de nature. Et c'est là qu'intervient le message du Seigneur, la bonne nouvelle. La bonne nouvelle de l'Évangile est une bonne nouvelle. Malheureusement, pour beaucoup de gens, c'est une mauvaise nouvelle. La bonne nouvelle est une bonne nouvelle, que si c'est une bonne nouvelle. Et la bonne nouvelle n'est bonne pour moi que si je suis inclus. Amen. Si tu me dis, Jackie, que tu as gagné au loto une certaine grosse somme, je suis content pour toi, mais c'est une bonne nouvelle pour toi, pas pour moi, tu vois. Mais si tu me dis, me donne la moitié, tout à coup, c'est aussi une bonne nouvelle pour moi, tu vois. Non, mais c'est vrai. Gardons la bonne nouvelle, une bonne nouvelle. Et que dit la bonne nouvelle? C'est que Dieu aime tous les hommes. Tous les hommes, que vous y croyez, que vous n'y croyez pas, que vous êtes loin de lui, près de lui, Dieu vous aime. Vous ne pouvez pas le faire autrement. C'est comme ça. Dieu vous aime. Dieu a tant aimé le monde qu'il a donné son Fils unique afin que quiconque croit en lui ne périsse point, mais qu'il ait la vie éternelle. Afin qu'il ait la vie éternelle. Il y a un danger qui nous guette tous, c'est d'être un bouc et qui finit comme un bouc. Mais il y a une bonne nouvelle, c'est que si quelqu'un, et c'est marqué dans Jean 1, verset 12, si quelqu'un reçoit, accueille le Seigneur au fond de son cœur, il lui donne de naître de nouveau. Il lui donne une nouvelle nature. Il lui donne une nouvelle création. Ce n'est pas été fait par la main d'un homme, mais c'est fait par l'Esprit de Dieu en nous. C'est ce qui vous distingue entre un chrétien nominal, de nom, qui a hérité de chrétiens de nom, comme d'autres sont musulmans de naissance, voilà, ils n'ont rien fait pour, ils sont devenus musulmans ou bouddhistes, tout ce que vous voulez. Il y a des chrétiens qui sont chrétiens de père en fils, mais ni le père n'est chrétien, ni le fils d'ailleurs. Et puis il y a ceux qui ont reçu Christ, et qui sont devenus des nouvelles créations. Alors la question de fond ce matin n'est pas êtes-vous pro ou contre ceci, cela ou cela, c'est es-tu un bouc ou es-tu une brebis? Et je conclue, et j'arrive à là, j'inviterai l'équipe de musique à monter sur l'estrade, tout comme Samuel préparé pour la prière, s'il veut bien. La conclusion est simple, courage. Hey, prends courage ce matin. Il règne, il est assis sur le trône. Et je t'invite, un, à adopter cette lecture des choses. Il règne, il y a un pilote de l'avion. C'est lui, comme dit Daniel le prophète, qui change les temps et les circonstances. Et il est attentif à toi, au point de compter chaque cheveu sur ta tête. Alors c'est vrai que chez un, il y a moins de travail que chez les autres. Notamment chez Jérémie, il y en a beaucoup moins. Excuse-moi, hein. Deuxièmement, la Bible ne nie pas la difficulté ou de voir le paradoxe entre ce que nous savons qu'il

0: anime. Soyons lumière du monde et sel de la terre. Aimons Dieu notre prochain, porteur de bonnes nouvelles. Deuxièmement, soyons des artisans de paix plutôt que des amplificateurs de messages anxiogènes. Et troisièmement, parce que nous connaissons celui qui a dit « Tout pouvoir m'a été donné dans les cieux et sur la terre ». Prions avec ferveur. Pour nous, nos familles, nos entreprises, nos pays, nos gouvernants, ce même frère dont je dirais le nom, que j'ai vu vendredi, ce frère pasteur chinois, à un moment donné, il dit, quand il a fini de parler, il dit, j'aimerais maintenant qu'on prie pour notre président Xi Jinping. Intérieurement, j'ai dit pardon. J'ai été repris dans mon cœur. Mais il l'a dit avec une telle douceur, une telle sincérité. Prions pour le président Xi Jinping, c'est-à-dire celui qui maintenant nous poursuit, qui met des chrétiens dans les goulags. Il dit, prions pour lui. Prions que Dieu lui donne sagesse dans la gestion de la relation avec la Russie. Et quand il s'est mis à prier, il y a eu sur Zoom un silence respectueux. Prions. Dans quelques semaines, nous aurons une semaine de prière. Je vous y invite. Prions. Et en particulier cette année, prions pour notre pays. Prions pour les présidentielles. Je ne donne pas de consigne de vote. Ce n'est pas mon rôle. Mais mon rôle, à l'image de ce frère, c'est de prier et de croire que celui qui est assis sur le trône règne aujourd'hui encore. Et qu'il peut diriger les temps et les circonstances à un niveau individuel, à un niveau communautaire, à un niveau de tout un pays. Mais rappelons-nous de l'essentiel. Es-tu une brebis ou es-tu un bouc? Heureux, dit le psaume 2, verset 12. Heureux, bénis sont ceux qui se confient en lui.
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1: Madame l'Aubergine de Virginie Ménard. Madame l'Aubergine adore les auberges. Souvent, elle y dîne et commande au chef Serge sa bonne cuisine. Elle invite l'asperge, sa vieille copine, une vraie concierge, de la margarine, une grenadine, chin chin, Madame l'Aubergine.

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1: Ésaïe, chapitre 50. Ainsi parle l'Éternel, où est la lettre de divorce par laquelle j'ai répudié votre mère? Ou bien, auquel de mes créanciers vous ai-je vendu? Voici, c'est à cause de vos iniquités que vous avez été vendu, et c'est à cause de vos péchés que votre mère a été répudiée. Je suis venu. Pourquoi n'y avait-il personne? J'ai appelé. Pourquoi personne n'a-t-il répondu? Ma main est-elle trop courte pour racheter? N'ai-je pas assez de force pour délivrer? Par ma menace, je dessèche la mer. Je réduis les fleuves en désert. Leurs poissons se corrompent, faute d'eau, et ils périssent de soif. Je revêts les cieux d'obscurité, et je fais d'un sac leur couverture. Le Seigneur, l'Éternel, m'a donné une langue exercée, pour que je sache soutenir par la parole celui qui est abattu. Il éveille, chaque matin, il éveille mon oreille, pour que j'écoute comme écoutent des disciples. Le Seigneur, l'Éternel, m'a ouvert l'oreille, et je n'ai point résisté, je ne me suis point retiré en arrière. J'ai livré mon dos à ceux qui me frappaient, et mes joues à ceux qui m'arrachaient la barbe. Je n'ai pas dérobé mon visage aux ignominies et aux crachats. Mais le Seigneur, l'Éternel, m'a secouru. C'est pourquoi je n'ai point été déshonoré. C'est pourquoi j'ai rendu mon visage semblable à un caillou, sachant que je ne serai point confondu. Celui qui me justifie est proche. Qui disputera contre moi? Comparaissons ensemble. Qui est mon adversaire? Qu'il s'avance vers moi. Voici, le Seigneur, l'Éternel, me secourra. Qui me condamnera? Voici, ils tomberont tous en lambeaux comme un vêtement. La teigne les dévorera. Quiconque parmi vous craint l'Éternel, qu'il écoute la voix de son serviteur. Quiconque marche dans l'obscurité et manque de lumière, qu'il se confie dans le nom de l'Éternel et qu'il s'appuie sur son Dieu. Voici, vous tous qui allumez un feu et qui êtes armés de torches, allez au milieu de votre feu et de vos torches enflammées. C'est par ma main que ces choses vous arriveront, vous vous coucherez dans la douleur. »

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Mon frangin Big T m'a dit, tu peux pas continuer de retenir en captivité. 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Y'a plus d'espoir, donc la foi meurt de manière explosive. Alors que mourir pour Dieu consiste à vivre pour Christ.

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2: Êtes-vous dans la joie? Quelle joie quand on m'a dit « Allons à la maison du Seigneur » lecture faite dans le psaume 122 au verset 1.
3: Ce verset du psaume 122 a un sens particulier en Grande-Bretagne. En effet, il accompagne chaque entrée du monarque au cours de la cérémonie du couronnement, et ce, depuis Charles Ier. En 1902, chant écrit par un grand compositeur pour mettre en musique ce psaume. Il annonce la joie qui accompagne ceux qui suivent le roi dans la cathédrale, la maison du Seigneur. Mais à l'origine de ce psaume, était chanté sur les escaliers menant au temple de Jérusalem, d'où le nom de psaume des montées, donné à cette collection de courts poèmes.
2: Le temple de Jérusalem n'existe plus, et aucune cathédrale, si belle soit-elle, ne remplace dans notre cœur le lieu vers lequel nous sommes heureux de nous diriger. Néanmoins, nous savons que Dieu a établi un nouveau temple, formé de tous ceux qui lui appartiennent et qui aiment se réunir pour le louer et exprimer leur joie de le rencontrer. Paul a écrit « Ne savez-vous pas que vous êtes le temple de Dieu et que l'Esprit de Dieu habite en vous ? Si quelqu'un détruit le temple de Dieu, Dieu le détruira. Car le temple de Dieu est saint, et ce temple c'est vous, selon 1 Corinthiens 3, versets 16 et 17. »
3: Ce temple, c'est aussi l'Église, l'ensemble de rachetés unis par la grâce de Dieu. Êtes-vous dans la joie quand vous allez à la maison où sont réunis d'autres croyants autour de la présence de Jésus? Certains d'entre nous y vont le cœur lourd, chargés des soucis de la vie ou portant un fardeau de péché qu'ils n'ont pas encore géré. L'Église est l'endroit où tous devraient trouver la joie d'avoir senti leur fardeau de péché levé, leur rancœur abandonnée aux pieds de Jésus. Jésus veut que sa joie envahisse votre cœur, alors que vous venez le rencontrer en compagnie de vos frères et de vos sœurs. Mais d'abord, pardonnez aux autres, car Jésus a dit « Si donc tu viens à l'autel présenter ton offrande à Dieu, et que là, tu te souviennes que ton frère ou ta sœur a une raison de t'en vouloir, laisse là ton offrande et va d'abord faire la paix avec ton frère ou ta sœur. » Voir Matthieu 5, 23-24. Serait-ce à cause de cela que vous n'êtes pas dans la joie parfois en montant vers la maison du Seigneur?
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1: Fidèle aimable auditeur, internaute de la radio La Sentinelle, vous qui nous écoutez à travers les www.radio-rls.fr ou sur le 97.9 FM, nous sommes très contents de rentrer chez vous pour votre émission de prédilection 180 secondes de foi. Je veux vous parler de la lumière du monde. Matthieu 5, verset 14, nous dit « Vous êtes la lumière du monde. Une ville située sur une montagne ne peut être cachée. » Et c'est Jésus même qui a fait cette déclaration. « Vous êtes la lumière du monde. » La lumière n'existe pas pour elle-même, mais pour éclairer ce qui est autour d'elle. Ainsi, le croyant, disons même le chrétien, est appelé à refléter la présence de Dieu dans un monde souvent marqué par l'obscurité spirituelle. Et dans une perspective biblique, être lumière signifie vivre avec intégrité, vérité et amour. Cela ne dépend pas de la force humaine, mais de la présence de Christ en nous. Aujourd'hui, mon frère, ma sœur, demande-toi, ma vie éclaire-t-elle les autres? Car une vie éclairée par Dieu devient un témoignage silencieux, mais puissant. Vous êtes la lumière du monde, une ville située sur une montagne, ne peut être caché. Bonne journée. Que le Seigneur vous bénisse.
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1: Christophe Selmar, bonjour.
2: Bonjour Denis.
1: Lors de ces émissions, on a déjà fait un certain nombre de commentaires. Vous nous avez expliqué ce qui se passait et souvent vous avez parlé des tempéraments et selon les tempéraments, les dépressions étaient un peu différentes. Alors est-ce qu'il serait possible de découvrir plus avant le type de dépression qui sont suscitées par chaque tempérament particulier?
2: Oui, alors d'abord dans un premier temps, nous sommes en contact avec notre environnement et les personnes qui les entourent, les événements qui se produisent par notre corps. Or, le tempérament relève du biologique. C'est quelque chose, une façon de réagir, de penser, de vivre, qui dépend de notre système glandulaire. C'est quelque chose qui est de l'ordre de l'inné. C'est par hérédité que des personnes sont plus ou moins décisives, plus ou moins ouvertes vers l'autre, plus ou moins repliées sur elles-mêmes, ayant tel type de réaction face à tel événement. Bref, nous sommes conditionnés par notre corps à réagir de façon spécifique. Et c'est la raison pour laquelle un même événement ne va pas produire la même réaction. Et parfois, ce qui sera source de dépression pour tel type de tempérament ne le sera pas pour l'autre, et vice-versa. Alors, on peut dire que le tempérament, c'est notre réaction physiologique et psychique face un événement. Alors, il faut distinguer ce qu'on appelle le tempérament, c'est-à-dire l'héritage, le terrain acquis par l'hérédité, avec le caractère qui serait plus ce qui va être construit sur ce terrain-là. Ce qui sera construit, bien sûr, d'abord par la première relation avec la mère, ensuite les parents, le père, ensuite la fratrie, l'école, le milieu professionnel, la rue, bref, tout ce que la société va nous apporter, ce sera notre caractère qui est aussi formé par nos choix personnels de vie. Alors, tempérament plus caractère, ce sera notre personnalité. Alors c'est pour ça qu'il me semble important de dire à nos amis auditeurs que une connaissance des tempéraments est très importante, en ce sens que chacun d'entre nous, par son tempérament, a des besoins physiologiques bien précis. Il y en a qui dorment plus, qui dorment moins, qui
1: selon
2: ont
1: les personnes.
2: Un appétit sexuel plus ou moins fort, qui ont besoin
1: d'exercice, peut-être.
2: Qui ont besoin de plus ou moins de repos, de nourriture, etc. C'est très important de situer que, au niveau des besoins physiologiques, déjà, chaque tempérament a des besoins spécifiques. Ensuite, selon l'échelle, célèbre échelle de Maslow à laquelle je me réfère souvent, chacun d'entre nous a un besoin de sécurité bien spécifique, de la même façon qu'un besoin d'amour, d'appartenance, un besoin d'estime de soi qui tourne autour de certaines valeurs bien spécifiques, et ainsi de suite. Et chacun d'entre nous, en fonction de son tempérament, a besoin de certaines situations, de certains types de personnes, de certaines valeurs, de certaines priorités. Il réagit sous pression de telle ou telle façon, etc. Donc, lors de ces émissions sur la dépression, nous avions vu que certains types de dépression, au travers des personnages bibliques, nous avions vu Élie, c'est un type de tempérament bien précis, c'est le colérique. De même, l'apôtre Paul se situe dans cette catégorie. Moïse, David, plus du côté du mélancolique. Abraham, du flegmatique. L'apôtre Pierre, plus du côté du sanguin. Bref.
1: Alors, peut-être, justement, pour nos auditeurs qui n'auraient pas entendu d'autres émissions avec vous, Christophe Selmar, rappeler que ces tempéraments, ce sont des termes qui ont été choisis de façon scientifique et qui n'ont pas de jugement moral. Parce que c'est vrai que les noms qu'on a donnés, phlegmatique, colérique, oui, mélancolique, on met peut-être un profil derrière, alors qu'en fait, c'est un constat.
2: Oui, au travers de cette typologie et des noms qui ont été énoncés. Je me réfère à une vieille tradition qui remonte à Hippocrate et qui est simple. Mais c'est vrai que l'on peut encore
1: l'affiner
2: au niveau du sentimental, du nerveux, du passionné. C'est le Sen qui a repris les travaux d'Hippocrate et va déterminer 8 types de tempéraments. Alors, pour dire les choses de façon simple, du moment où nous sommes un corps, nous réagissons à ce qui nous entoure par notre ouïe, par notre odorat, par l'impact d'abord sur le corps des événements qui nous entourent. Et c'est la raison pour laquelle des phénomènes qui pourraient être dépressifs ne le seront jamais pour certaines personnes et seront extrêmement nocifs sur le psychisme d'une autre personne. D'où la relativité des réactions par rapport à notre tempérament, au terrain sur lequel est bâti notre caractère et notre personnalité.
1: Et d'où aussi le danger de s'identifier à d'autres ou de vouloir projeter nos propres aventures, nos propres expériences.
2: Et surtout aussi le danger de dire c'est pas grave, voilà comment il faut faire, voilà comment je m'en suis sorti, parce que chacun d'entre nous a un vécu bien spécifique de sa relation au monde et aux autres.
1: Et comme vous le disiez au début de cette émission, les besoins sont différents, mais ce sont des besoins réels, c'est pas tout dans la tête comme on a des fois tendance à dire. Et vous aviez parlé notamment des besoins de sommeil qui sont irréguliers selon les personnes. Et il est vrai qu'une personne qui a besoin de peu de sommeil aura tendance à traiter les autres de paresseux.
2: Oui.
1: Et donc il faut se méfier de ça.
2: Des personnes qui ont besoin de 10 heures de sommeil par jour, et si elles n'en ont que 8, elles vont être nerveuses, fatiguées, et les événements qui vont se produire dans leur journée vont avoir, bien sûr, un impact beaucoup plus grand. Alors qu'il y a des personnes qui ont besoin de 6 heures de sommeil, elles rechargent leur batterie, entre guillemets, avec très peu d'heures de sommeil, et puis elles comprendront pas comment une personne qui dort 8 heures peut être aussi fragile dès que on n'a pas le taux de sommeil nécessaire.
1: Est-ce qu'il serait possible, dans les 2 minutes qui nous restent, Christophe Selmar, de brosser un rapide schéma de ces 4 tempéraments principaux avant que la prochaine fois on puisse aborder les choses en détail?
2: Alors, en fonction du rythme de vie, en fonction des priorités que l'on a, en fonction des peurs des uns et des autres types de tempéraments, comment on réagit lorsque l'un est sous pression ou pas, quels sont les désirs des uns et des autres, en fonction aussi des attentes dans les relations interpersonnelles que le sanguin, que le colérique, que le mélancolique pourrait avoir, en fonction du cadre de vie, du lieu de travail, s'il est stimulant, s'il est bien structuré, bien organisé, s'il est bien décoré. Il y a un impact aussi sur le psychisme de la personne. En fonction des recherches que nous avons dans la vie, si nous voulons être reconnus, populaires comme le sanguin, si nous voulons être des personnes efficaces, rentables avant tout, comme le colérique, si nous voulons rechercher la paix, la rencontre avec les autres, il faudrait savoir aussi ce qui nous irrite. Certaines personnes sont plus ou moins irritées par ceci ou par cela. La façon de prendre des décisions aussi joue un très grand rôle en fonction des tempéraments. Et bien sûr, et surtout, à quoi estimons-nous notre valeur? Alors, en fonction de tous ces paramètres-là, bien sûr, il y a des réactions différentes en fonction du type mélancolique, du type phlegmatique, colérique ou sanguin. Et je crois que ce serait important de détailler cela.
1: Alors, dès la prochaine fois, vous allez pouvoir nous éclairer à ce sujet, Christophe Selmar. Je vous remercie et je vous dis à bientôt.
2: Au revoir.

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2: Il y a un moment où nos adolescents deviennent de jeunes adultes. C'est le cas de mes deux fils aînés qui ont 21 et 22 ans. Si je repense à l'adolescence de mon premier garçon, elle fut très bruyante. D'une part, il était mordu de techno. Vous savez, c'est cette musique qui fait boum, boum, boum, boum. Et il en faisait largement profiter toute la maison et même tout le quartier. Et le volume augmentait en fonction de son humeur. Et d'autre part, si quelque chose n'allait pas, il le disait haut et fort. C'était difficile de discuter avec lui, il avait toujours raison. Il a fallu qu'il soit confronté lors de son apprentissage à un patron exigeant et autoritaire pour qu'il apprenne à se tempérer. Mon second garçon, lui, est d'un tempérament tout différent. Il avait beaucoup de peine à exprimer ce qu'il ressentait et je dois dire que son punching ball a été un bon moyen pour lui de se défouler. Il était mal dans sa peau et particulièrement pendant ses dernières années de scolarité où son prof lui disait « Tu as bien travaillé, mais tu aurais pu faire mieux ». Ce « mais tu aurais pu faire mieux » le démolissait complètement. Il se donnait toute la peine qu'il pouvait, mais il pouvait pas mieux. À 15 ans, il a fait un stage pratique et en moins d'une semaine, nous l'avons vu se transformer. Il a retrouvé sa bonne humeur et surtout son humour. Pour lui, l'apprentissage lui a permis de s'épanouir au point qu'il en a recommencé un second. Une question maintenant. Comment gérer les premières sorties de nos ados? Là, il y a eu des conflits, mais pas avec les adolescents, mais entre mon mari et moi. Nous n'avions pas du tout le même point de vue sur la question. Et après avoir discuté avec des amis, nous avons choisi de faire confiance à nos ados plutôt que de leur imposer des limites très strictes qu'ils auraient eu de la peine à respecter. Et je crois que la confiance a été payante. Et que se passe-t-il aujourd'hui avec nos deux derniers ados, un garçon et une fille? Notre garçon de 16 ans a des difficultés scolaires et il a suivi une école spécialisée jusqu'en 5e année. Arrivé dans l'adolescence, il cherche à compenser son handicap intellectuel par son look, son apparence. Il met des habits, si possible, de marque, et là, il doit y participer de sa poche. Il fait beaucoup d'exercices physiques pour se muscler, et depuis quelques mois et après pas mal de discussions, il se coiffe avec des pointes sur la tête colorées avec un gel vert. Ça peut paraître bizarre pour nous adultes, mais pour lui, c'est très important. C'est sa façon de montrer qu'il existe. Et c'est vrai que si ça s'était passé avec mon premier, je suis pas sûre qu'on aurait accepté à ce moment-là. On apprend au fur et à mesure des enfants. Pour différentes raisons, cet été, notre garçon a quitté l'école en fin de 7e année. Cela nous paraissait très tôt. Il a commencé un apprentissage et il a de la difficulté au cours. Mais par contre, c'est super de voir le plaisir qu'il a dans son travail. Il s'y plaît vraiment bien. Et suite à cette expérience, je voudrais vraiment m'adresser tout particulièrement aux mamans qui ont des adolescents peu scolaires. Encouragez vos adolescents. L'école se charge déjà suffisamment de les pénaliser, de les inquiéter face à leur avenir. Ils ont vraiment besoin de votre soutien. Ne fixez pas des exigences trop hautes et donnez-leur la possibilité de faire des stages pratiques dans différentes professions. Cela leur permet de découvrir le monde adulte du travail. Et je crois que c'est une expérience positive pour eux et qui les motive pour leur avenir. Et ma fille de 14 ans et demi, eh bien, comme beaucoup d'adolescentes de son âge, elle a souvent du vague à l'âme. « Maman, je m'ennuie, je sais pas quoi faire. »

0: et vous avez beau proposer toutes sortes de choses, rien ne convient. Alors j'ai appris à l'écouter simplement, sans commentaire, et souvent je la prends de mes bras, car je sens que son réservoir affectif est vide, et puis ça va mieux. Avec nos deux derniers, nous sommes confrontés à de la violence verbale provoquée par une situation difficile où ils ressentent très fortement l'injustice. Et je crois que l'ado est vraiment très sensible à l'injustice. Dans un premier temps, j'ai essayé de faire taire cette colère, mais les choses se sont aggravées. Et puis, grâce à un livre, j'ai découvert qu'il était préférable de les laisser exprimer leur colère jusqu'au bout. Ce que j'ai fait. Et bien heureusement, je constate que ces colères ont tendance à s'espacer et qu'ils arrivent mieux à les gérer. Je voudrais dire encore l'importance de l'entourage. Pour nous, ce furent souvent les grands-parents qui ont écouté nos enfants quand ils avaient besoin d'autres oreilles que les nôtres. Tout au long de ces temps parfois difficiles, mais combien enrichissants, ce qui est pour moi le plus précieux, c'est de pouvoir dire mon souci, mes peines, parfois mon ras-le-bol à notre Seigneur. Il a été fidèle. De nombreuses fois, il a mis sur mon chemin une personne, une explication, une parole, exactement ce dont j'avais besoin.
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0: C'était le deuxième mouvement de la symphonie numéro 9 d'Anton Dvorak.
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